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1: Bonjour à tous. Le sud de la France en proie aux incendies. Dans l'Aude, le feu qui s'est déclaré mercredi après-midi a repris dans la journée d'hier, attisé par le vent et la sécheresse. 4 canadaires, 2 hélicoptères bombardiers d'eau, un avion d'âge et des centaines de pompiers sont mobilisés. Et aujourd'hui, le ministre de l'Intérieur, Laurent Nunez, s'est attendu sur place. Un incendie également dans les Pyrénées-Orientales. Il s'est déclenché à Sainte-Marie-de-la-Mer et s'est propagé ce jeudi à Canet-en-Roussillon, touchant le pôle nautique. 3 sapeurs-pompiers ont été légèrement blessés. Près de 3000 personnes ont été évacuées des campings et des entreprises alentours. Et dans ce contexte, Sébastien Lecornu a présidé hier une réunion interministérielle de crise. Le Premier ministre a dénombré 7000 départs de feu depuis le début de la saison. Le chef du gouvernement qui a estimé que les événements climatiques ont favorisé des incendies assez violents et prématurés. Dans le reste de l'actualité, un suspect identifié après l'explosion à Monaco. Un colis piégé, on le rappelle, a blessé 3 personnes lundi. Et la personne soupçonnée de l'avoir déposé aurait été localisée dans un pays européen. Il pourrait s'agir d'une femme. Un mandat d'arrêt a été émis et une notice rouge d'Interpol devait être publiée hier. 3 nouvelles plaintes ont été déposées contre Patrick Bruel, 2 pour viol et 1 pour agression sexuelle sur mineur. Le chanteur, on le rappelle, a déjà été mis en examen pour 4 affaires. Il conteste l'ensemble des faits qui lui sont reprochés. Le projet de loi d'urgence agricole adopté par le Sénat, un texte qui a été nettement modifié par la droite. Les sénateurs ont notamment assoupli des contraintes environnementales. Une commission mixte paritaire est annoncée pour le 16 juillet. Et puis on termine avec la Coupe du monde de football. L'Espagne s'est imposée 3-0 hier soir face à l'Autriche. Les Espagnols qui retrouveront en 8e de finale le Portugal, tombeur de la Croatie 2-1 cette nuit en 16e. A noter le but sur pénalty de Cristiano Ronaldo, son 3e de la compétition, mais surtout le premier de sa carrière dans un match à élimination directe d'un mondial. Excellent début de journée à tous.

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4: Et nous sommes le 3 juillet. Aujourd'hui, nous fêtons les Thomas. Et en ce 3 juillet, j'aurais pu vous parler de Charles de Gaulle qui annonce officiellement la reconnaissance de l'indépendance de l'Algérie en 1962. J'aurais aussi pu vous parler d'André Citroën qui meurt en 1935. Mais le 3 juillet 1942, naît Claude Moine à Paris, plus connu sous le pseudonyme d'Eddy Mitchell. Cadet de 3 enfants, il vit une enfance modeste. En 1956, il monte son premier groupe et se produit régulièrement au Golf Drouot. Repéré par le directeur artistique des disques Barclay, il décroche un contrat. En 1961, les Chaussettes Noires publient Daniela, premier extrait d'un album écoulé à 2 millions d'exemplaires. Eddy Mitchell quitte le groupe pour se consacrer à sa carrière solo. Dès 1962, il signe son premier disque et se forge une réputation de rocker sage et tranquille. Il s'envole pour Nashville et compose en 1975 les opus Rocking in Nashville et Made in USA qui rencontrent un succès fulgurant. Les suivants, Sur la route de Memphis et La dernière séance, rencontreront des succès similaires. Au début des années 80, il enregistre Couleur Mentalo qui sera l'un de ses plus grands succès. En 82, il produit et présente La dernière séance, une émission consacrée au cinéma, et devient acteur dans Coup de torchon de Bertrand Tavernier. En 60 ans de carrière, il enregistre une quarantaine d'albums et joue dans une cinquantaine de films, dont À mort l'arbitre de Mocky, La totale de Zidi ou encore Le bonheur est dans le pré de Châtillaise. La citation du jour est signée d'Eddy Mitchell. Les vrais héros sont ceux qui subissent, mais qui relèvent la tête.
5: Merci François Germain pour l'éphéméride, le dernier de cette semaine, le dernier de cette matinale aussi, avant de faire une petite pause pour le week-end. À la semaine prochaine François. Bienvenue sur Bretagne 5 ce vendredi matin, il est 7h. Et comme d'habitude, je vais vous donner le programme de votre matinale des deux prochaines heures. Juste après le rappel de l'info, tout de suite, c'est avec Clémence Lebarry. Bonjour Clémence.
6: Bonjour à tous. Laurent Nouniez attendu sur le front de l'incendie dans l'Aude aujourd'hui. Le ministre de l'Intérieur se rend sur place alors que le feu avance toujours. Le sinistre qui s'est déclaré mercredi après-midi a repris dans la journée d'hier, attisé par le vent et la sécheresse. Et dans les Pyrénées-Orientales, le feu à Canet-en-Roussillon a déjà fait d'importants dégâts. Au moins 3 campings ont été touchés, entraînant l'évacuation de 1500 résidents. 1500 autres personnes ont également dû quitter les entreprises avoisinantes. 3 sapeurs-pompiers ont aussi été blessés. Et dans ce contexte, Sébastien Lecornu a présidé hier une réunion interministérielle de crise. Le Premier ministre a dénombré 7000 départs de feu depuis le début de la saison. Sébastien Lecornu qui a également alerté les parlementaires. Le chef du gouvernement a appelé les députés et sénateurs à doter le pays d'un budget en 2027 pour ne pas le pousser, je cite, dans le ravin. Il craint que les partie repousse l'adoption d'un projet de loi de finances après les élections présidentielles et législatives. Nouvelle salve de Donald Trump contre l'OTAN. Le président américain a jugé hier qu'il était ridicule que les États-Unis maintiennent une relation unilatérale avec l'organisation du traité de l'Atlantique Nord. Le milliardaire qui reproche à ses alliés leur réaction face à la guerre en Iran. Et en parallèle, l'Iran organise les funérailles d'Ali Khamenei. Le corps du guide suprême iranien tué dans des frappes américano-israéliennes est arrivé à Téhéran, lieu où doit se dérouler la cérémonie. Et les autorités attendent entre 15 et

0: 20 millions de participants pour cet hommage de 3 jours. Retour en France et un véritable succès pour la fête du cinéma. Elle a commencé dimanche et s'est terminée mercredi. Elle a attiré plus de 3 700 000 spectateurs dans les salles obscures. Il s'agit du deuxième meilleur résultat depuis 10 ans selon la Fédération nationale des cinémas français. Et puis le tennis, Arthur Fils éliminé au deuxième tour du tournoi de Wimbledon. Le numéro 1 français s'est fait sortir par l'Italien Matteo Berrettini. C'est terminé également pour tous les autres joueurs français en lice hier. Adrien Manarino, Quentin Alice, Valentin Royer et Kylian Jacquet. Excellent début de journée à tous.
1: Clémence Lebary pour l'info qu'on retrouvera à plusieurs reprises dans cette matinale. On passe à la météo tout de suite. Maëlle Boisard, du soleil et de la chaleur pour ce week-end. Maëlle, bonjour.
2: Des maths dans Noël, bonjour à toutes et à tous. En ce vendredi matin, le soleil s'impose largement sur l'ensemble de la Bretagne. Quelques bancs de brume ou de brouillard peuvent toutefois se former très localement en début de journée avant de rapidement se dissiper. Côté température, on relève des minimales contrastées avec seulement 11 à 12 degrés dans l'intérieur du nord breton, notamment vers Morlaix et Lannion, contre 16 à 17 degrés à Préderquy et Saint-Malo. Pour cet après-midi, le temps reste largement ensoleillé sur toute la région. Quelques cumulus se développent ponctuellement entre le Finistère et les Côtes d'Armor sans conséquence. Une brise de mer va également se mettre en place sur les littoraux avec des rafales comprises entre 30 et 40 km/h. Côté température, pour les maximales de cet après-midi, on retrouve des valeurs estivales avec 28 à 31 degrés sur le sud et l'est de la Bretagne. Elles restent plus tempérées sur les côtes nord-bretonnes avec seulement 19 degrés vers Brignogan ou encore 23 degrés vers Paimpol sous l'effet de la brise marine. Enfin, pour les prochains jours, notamment pour le week-end et lundi prochain, on retrouve des conditions toujours ensoleillées avec des températures qui vont poursuivre leur hausse jusqu'à 33 degrés en Loire-Atlantique samedi, dimanche 33 degrés même, et puis lundi, on pourrait avoir des températures comprises entre 33 et 37 degrés sur le sud et l'est de la région. Davis McDonald à Ken Arrington.
1: Maëlle Boisard et ses prévisions météo que nous confirmerons tout à l'heure après les infos de 7h30. Allez, voici le programme de cette dernière matinale Bretagne 5 matin pour ce vendredi 3 juillet. Le petit air dans la tête de Raphaël d'ici quelques instants qui sera consacré à Electric Light Orchestra. On vous proposera aussi InnoNTech. Clap de fin pour InnoNTech. Hein, pour cette ultime chronique, Eric Gobert revient sur les 3 ans de chronique d'InnoNTech sur Bretagne 5, chronique qui marque la fin d'InnoNTech, née en 2023 pour découvrir pas mal d'innovations. Donc la toute dernière chronique, ce sera tout à l'heure. On vous proposera également un petit peu plus tard le journal des sports avec Olivier Fraisse, le livre du jour avec Frédéric Coster. Le livre s'appelle La Notaire. On vous proposera aussi Géraldine et son bulletin de la mer, les unes de la presse régionale, ça c'est Cyril Clément qui s'en occupe, Destination commune avec Nathalie Villalon, et puis notre invité politique de ce vendredi, le dernier de cette semaine. On recevra Hubert Coudurier, directeur de l'information du Télégramme, président de TBO, TB Sud. Il interviendra sur notre antenne, à notre micro, tout à l'heure à 8h15.
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1: On commence par de la musique, comme chaque jour, à 7h05. Le petit air dans la tête de Raphaël avec Electric Light Orchestra. Raphaël, c'est à vous.
4: Voilà un petit air chic et entraînant qui va vous mettre de bonne humeur ce matin. Le petit air du jour est né dans un chalet des Alpes suisses où s'était retiré Jeff Lynne, le leader du groupe Electric Light Orchestra, pour y trouver l'inspiration. Bilan de cette retraite, une quinzaine de chansons écrites en 2 semaines et la naissance d'un double album intitulé Out of the Blue. Ce 7e album d'Electric Light Orchestra, sorti le 28 octobre 1977, contient l'un des titres les plus connus du groupe, à savoir Mr. Blue Sky. À peine sorti, l'album est un succès et Mr. Blue Sky, diffusé sur les ondes des radios, va largement contribuer à ce succès. Concernant la chanson, eh bien, elle a été inspirée par le retour du beau temps. Faut dire que le temps de l'écriture de l'album, Jeff Lynne a eu un temps de chien dans son chalet suisse, ce qui a eu pour effet de booster son inspiration.

0: C'était le dernier petit air de la saison et le dernier petit air sur les ondes de Bretagne 5. Mais comme l'on dit au foot, nous allons jouer les prolongations cet été jusqu'au 28 août avec le petit air de l'été. Donc rendez-vous lundi, même heure, sur Bretagne 5. L'aventure continue.
1: Oui, avec le plus grand des plaisirs. J'ai hâte de découvrir le petit air de l'été à partir de ce lundi. Merci beaucoup Raphaël.
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1: Et la musique continue également avant de retrouver l'info avec Clémence. Je vous propose Darwin Experience maintenant, Just Want to Dance. Bretagne 5, bonjour, bienvenue.

0: Il est 7h15 sur Bretagne 5. Bonjour, bonjour, bonjour tout le monde. Merci, hein, merci de démarrer cette journée avec nous. Vous démarrez la journée avec l'info, notamment avec Clémence Lebary qui nous rejoint tout de suite.
1: Bonjour à tous. Laurent Nouniez attendu sur le front de l'incendie dans l'Aude aujourd'hui. Le ministre de l'Intérieur se rend sur place alors que le feu avance toujours. Le sinistre qui s'est déclaré mercredi après-midi a repris dans la journée d'hier, attisé par le vent et la sécheresse. Et dans les Pyrénées-Orientales, le feu à Canet-en-Roussillon a déjà fait d'importants dégâts. Au moins 3 campings ont été touchés, entraînant l'évacuation de 1500 résidents. 1500 autres personnes ont également dû quitter les entreprises avoisinantes. 3 sapeurs-pompiers ont aussi été blessés. Et dans ce contexte, Sébastien Lecornu a présidé hier une réunion interministérielle de crise. Le Premier ministre a dénombré 7000 départs de feu depuis le début de la saison. Sébastien Lecornu qui a également alerté les parlementaires. Le chef du gouvernement a appelé les députés et sénateurs à doter le pays d'un budget en 2027 pour ne pas le pousser, je cite, dans le ravin. Il craint que les partis repoussent l'adoption d'un projet de loi de finances après les élections présidentielles et législatives. Nouvelle salve de Donald Trump contre l'OTAN. Le président américain a jugé hier qu'il était ridicule que les États-Unis maintiennent une relation unilatérale avec l'organisation du traité de l'Atlantique Nord. Le milliardaire qui reproche à ses alliés leur réaction face à la guerre en Iran. Et en parallèle, l'Iran organise les funérailles d'Ali Khamenei. Le corps du guide suprême iranien tué dans des frappes américano-israéliennes est arrivé à Téhéran, lieu où doit se dérouler la cérémonie. Et les autorités attendent entre 15 et

0: 20 millions de participants pour cet hommage de 3 jours. Retour en France et un véritable succès pour la fête du cinéma. Elle a commencé dimanche et s'est terminée mercredi. Elle a attiré plus de 3 700 000 spectateurs dans les salles obscures. Il s'agit du deuxième meilleur résultat depuis 10 ans selon la Fédération nationale des cinémas français. Et puis le tennis, Arthur Fils éliminé au deuxième tour du tournoi de Wimbledon. Le numéro 1 français s'est fait sortir par l'Italien Matteo Berrettini. C'est terminé également pour tous les autres joueurs français en lice hier. Adrien Manarino, Quentin Alice, Valentin Royer et Kylian Jacquet. Excellent début de journée à tous.
1: Clémence Lobary. Voici le Quintet Plus de ce vendredi qui se joue comme chaque jour, comme chaque semaine, pardon, en nocturne. Aujourd'hui, direction l'hippodrome de Cabourg pour retrouver Tristan Belmont. Tristan, c'est à vous.
2: Bonjour Axel, à Mitterfist, bonjour. Nous avons rendez-vous ce vendredi soir sur l'hippodrome de Cabourg pour le Quintet Plus qui se dispute en nocturne. Le départ du prix Paul Viel sera donné à 20h15. 15 concurrents de 6 à 11 ans seront au départ de cette épreuve disputée sur les 2750 mètres de la piste en sable après le forfait du numéro 2 Look of Love. Ma préférence ira au 8 Niagara River, une jument d'une belle régularité qui semble en mesure de jouer des premiers rôle. Elle sera drivée par Johan Le Bourgeois. Le 6, Max Ocagne, un cheval rapide dans son démarrage et qui conserve une belle constance sur la distance, devrait également figurer dans les gagnants de ce quintet. J'ajouterai le 3, Nelson Greenwood, qui affiche une belle condition physique et qui pourrait faire la différence avec sa pointe de vitesse. Je retiendrai ensuite le 9, Koala Blue, capable de finir fort si le déroulement de la course lui favorable. Mon outsider sera le 11, Express Dark, avant le 10, Calita Deninel, qui complétera ma sélection. Ce qui nous donne 8, 6, 3, 9, 11 et 10. Je vous souhaite un excellent week-end et je vous donne rendez-vous lundi sur Bretagne Sainte pour un nouveau Quintet Plus. Direction cette fois l'hippodrome des Sables d'Olonne.
1: Et maintenant, c'est à vous de jouer, auditrice, auditeur de Bretagne 5. Merci Tristan et à tout à l'heure pour le rappel.
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1: Et voici la toute dernière chronique Inno & Tech avec Eric Gobert. Eric, bonjour.
4: Bonjour Axel et bonjour à tous. Aujourd'hui, cette chronique Inno & Tech est un peu particulière. En effet, pour la première fois depuis son lancement, je ne vais pas vous parler d'une innovation, d'une technologie ou d'une start-up, car en effet, cette chronique est la dernière. L'aventure a commencé en février 2023 au retour du CES de Las Vegas. Mon idée était simple, vous faire découvrir les innovations qui ont transformé notre monde. Car derrière chaque innovation, chaque invention, il y a toujours une femme ou un homme qui a osé imaginer ce qui n'existait pas encore. Depuis lors, ce sont plus de 300 chroniques qui se sont succédées. Nous avons exploré les grandes découvertes scientifiques, les objets du quotidien, évidemment, l'intelligence artificielle, la conquête spatiale, la santé, les transports, l'énergie, la transition écologique ou bien encore les innovations issues des quatre coins du monde. Nous avons voyagé dans le passé pour comprendre d'où venaient les technologies qui nous entourent et nous avons tenté d'entrevoir ce que pourrait être notre avenir. Alors au fil du temps, j'ai acquis une conviction forte. L'innovation n'est pas d'abord une question de technologie. Elle est avant tout une aventure humaine. Elle naît de la curiosité, de la persévérance et parfois même de l'échec. Elle est portée par celles et ceux qui refusent de considérer qu'un problème est insoluble. Ces chroniques m'ont, je dois l'avouer, beaucoup apporté. Et ce n'est pas sans une certaine émotion que je dois finir cette chronique. Elles m'ont apporté d'apprendre, de découvrir, de partager. J'espère sincèrement qu'elles auront aussi éveiller chez vous cette curiosité et peut-être donner envie à certains d'entre vous de regarder le monde avec un regard un peu différent. Je tiens à remercier évidemment chaleureusement Nathalie et Stéphane de m'avoir donné confiance dès le premier jour. Merci également à Frédéric pour ses conseils avisés et sa bienveillance. Et surtout, merci à vous, auditeurs de Bretagne 5, pour votre fidélité. Sans vous, cette aventure n'aurait jamais duré aussi longtemps. Voilà Axel, c'est le clap de fin pour Inno & Tech. Pour ma part, je pars avec la satisfaction d'avoir partagé une conviction qui m'anime depuis toujours. L'innovation n'est pas seulement ce qui invente le futur, c'est aussi ce qui nous aide à mieux comprendre le présent. Les chroniques restent évidemment disponibles en

0: podcast sur le site bretagne5.fr pour celles et ceux qui souhaiteraient revivre notre aventure. Je vous souhaite une excellente journée à l'écoute de Bretagne 5, bien entendu. Portez-vous bien, restez curieux et longue vie à Bretagne 5. Kenavo.
1: Kenavo, merci Eric Gobert, merci pour toutes ces chroniques et pour toutes ces choses qu'on a appris à travers de vos informations. C'était un grand plaisir. Merci beaucoup et bonne route pour la suite, Eric. Allez, on continue notre chemin à nous aussi ce matin avec Manon Bacour, l'actu des mobilités. De nouveaux équipements obligatoires pour les voitures neuves, le Charles de Gaulle Express se dévoile et la gratuité des transports pour les plus de 65 ans sur la Côte d'Azur. Manon Bacour, l'actu des mobilités.
2: Dès la semaine prochaine, toutes les voitures neuves immatriculées en Europe devront être équipées de l'Emergency Stop Signal. Ce signal d'arrêt d'urgence doit faire clignoter automatiquement les feux stop du véhicule lors d'un freinage brutal. Les véhicules déjà en circulation ne sont pas concernés. Parmi les nouveaux équipements figure aussi le freinage automatique d'urgence AEB, capable de détecter les autres véhicules, les piétons et les cyclistes, un assistant de maintien sur la voie en cas de situation critique, ainsi qu'un système de surveillance de l'attention et de la somnolence. Des trains toutes les 15 minutes, des canapés, des tarifs de 16 à 33 euros et gratuit pour les moins de 16 ans. Le Charles de Gaulle Express qui reliera Paris à l'aéroport de Roissy en 2027 se dévoile. Cette nouvelle liaison remplacera le RER B qui n'a jamais été conçu pour cela et qui sera complètement dédié aux itinéraires quotidiens des Franciliens. Le Charles de Gaulle Express a nécessité 7 années de travaux et un budget de plus de 2,5 milliards d'euros. C'était une promesse de campagne d'Éric Ciotti. Elle est désormais en train d'être mise en place à la métropole de Nice. Les transports sont gratuits pour les plus de 65 ans. Mesure destinée à soutenir les retraités dont beaucoup ont des revenus modestes sur la Côte d'Azur. Et elle coûtera entre 7 et 8 millions d'euros à la collectivité. En revanche, la gratuité pour tous est d'ores et déjà exclue.
1: Oui, il ne faut pas rêver non plus. Merci beaucoup Manon Bacour. Le sport tout de suite qui nous fait rêver, notamment pour le Mondial. On retrouve Olivier Fraisse.
3: Bonjour à tous. Deux favoris valident leur billet pour les huitièmes de finale de la Coupe du Monde de foot. Mauvaise journée pour les Français hier à Wimbledon. Et l'équipe de France de basket reprend du service ce soir. C'est l'actu sport du jour. La Coupe du Monde de foot, l'Espagne s'est imposée 3-0 face à l'Autriche. Les Espagnols qui retrouveront en huitièmes de finale. Le Portugal, tombeur de la Croatie 2-1 cette nuit en 16e de finale. A noter le but sur pénalty de Cristiano Ronaldo, son 3e de la compétition. Mais surtout le premier but de sa carrière dans un match à élimination directe d'un mondial. Des 16e de finale qui touchent à leur fin, les trois derniers se jouent ce soir et la nuit prochaine. À 20h, l'Australie est opposée à l'Égypte, puis à minuit, l'Argentine affronte le Cap-Vert. Enfin, à 3h30 la nuit prochaine, la Colombie défiera le Ghana. Le foot encore, c'est le 4e transfert le plus cher de l'histoire, derrière Neymar et Mbappé vers le PSG et Alexander Isak vers Liverpool l'an dernier. Manchester City vient d'annoncer qu'un accord avait été trouvé avec Nottingham Forest pour Elliot Anderson. Le jeune milieu anglais rejoindra officiellement Manchester City dès son retour de la Coupe du Monde. Il devrait signer pour une somme avoisinant les 135 millions d'euros. Le tennis, Arthur Fils, éliminé au deuxième tour du tournoi de Wimbledon. Le numéro 1 français s'est fait sortir par l'italien Matteo Berrettini. C'est terminé également pour tous les autres joueurs français en lice hier. Adrien Manarino, Quentin Alice, Valentin Royer et Kyrian Jacquet, tous éliminés. Et chez les femmes, le tournoi s'arrête également au deuxième tour pour Léolia Jean-Jean. Il n'y a plus de Françaises dans ce tournoi. Les derniers espoirs tricolores reposent sur les épaules d'Arthur Rinderknecht qui défie aujourd'hui le Serbe Novak Djokovic lors du troisième tour. En tennis de table, Félix Lebrun s'est qualifié pour les quarts de finale du Grand Smash des États-Unis à Los Angeles. Il pourrait y affronter son frère Alexis. Du basket ce soir avec la 5e journée des qualifications au Mondial 2027. C'est le début des matchs retour. L'équipe de France joue en Belgique, c'est à 20h30. À l'aller, les Bleus s'étaient imposés. Les Français qui sont deuxièmes de leur groupe à égalité de points avec la Suède. Seule nation à avoir battu les tricolores lors des 4 premières journées. Bonne journée.
1: Belle journée. Merci beaucoup Olivier Fraisse. Il est 7h25.
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1: 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Le 7-9 avec le livre du jour tout de suite, comme chaque jour. Frédéric Coster nous fait découvrir un livre de sa bibliothèque. Aujourd'hui, on vous parle de la notaire. Frédéric.
5: Après des études de droit, Ingrid Glovacki a exercé plusieurs années le métier de notaire avant de se consacrer pleinement à l'écriture. Elle s'inspire directement de son expérience professionnelle mêlant authenticité et suspense, notamment dans La Notaire qui vient de paraître aux éditions Albin Michel. Perspicace, hypersensible, un brin décalé, Anna, notaire, sait d'expérience qu'héritage rime souvent avec carnage. Les héritiers qui font appel à ses services ignorent en revanche qu'au-delà des clauses testamentaires, Anna perce leurs secrets, tous leurs secrets. Un vieux château au fin fond du Morvan, un intendant sinistre, une comtesse privée de droit et bientôt un meurtre, Ingrid Glovaki abat ses cartes. À vous de jouer. La notaire de Ingrid Glovaki est parue chez Albin Michel.
1: Albin Michel, c'est bien noté. Merci beaucoup Frédéric Coster. Voici le programme de la prochaine demi-heure sur votre matinale. Le plateau télé de François Germain, ce sera un petit peu avant 8h. Nous aurons Destination Commune, dernier épisode consacré à Landéen dans les Côtes d'Armor avec Nathalie Villalon. Nous aurons le bulletin de la mer avec Géraldine. Les unes de la presse avec notre camarade Cyril Clément qui a encore ouvert les journaux pour nous. Et puis le retour de l'info et la météo. Ça c'est pour dans quelques instants. Marque d'abord une courte pause et on revient très vite sur Bretagne 5.
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1: On vous souhaite une belle journée, c'est Axel Bousquet au micro de Bretagne 5 matin, il est 7h30. Avant la météo, voici le rappel de l'actu tout de suite. La rédaction, Clémence Lobary au micro. Bonjour Clémence.
17: Bonjour à tous. Laurent Nouniez attendu sur le front de l'incendie dans l'Aude aujourd'hui. Le ministre de l'Intérieur se rend sur place alors que le feu avance toujours. Le sinistre qui s'est déclaré mercredi après-midi a repris dans la journée d'hier, attisé par le vent et la sécheresse. Et dans les Pyrénées-Orientales, le feu à Canet-en-Roussillon a déjà fait d'importants dégâts. Au moins 3 campings ont été touchés, entraînant l'évacuation de 1500 résidents. 1500 autres personnes ont également dû quitter les entreprises avoisinantes. 3 sapeurs-pompiers ont aussi été blessés. Et dans ce contexte, Sébastien Lecornu a présidé hier une réunion interministérielle de crise. Le Premier ministre a dénombré 7000 départs de feu depuis le début de la saison. Sébastien Lecornu qui a également alerté les parlementaires. Le chef du gouvernement a appelé les députés et sénateurs à doter le pays d'un budget en 2027 pour ne pas le pousser, je cite, dans le ravin. Il craint que les partis repoussent l'adoption d'un projet de loi de finances après les élections présidentielles et législatives. Nouvelle salve de Donald Trump contre l'OTAN. Le président américain a jugé hier qu'il était ridicule que les États-Unis maintiennent une relation unilatérale avec l'organisation du traité de l'Atlantique Nord. Le milliardaire qui reproche à ses alliés leur réaction face à la guerre en Iran. Et en parallèle, l'Iran organise les funérailles d'Ali Khamenei. Le corps du guide suprême iranien tué dans des frappes américano-israéliennes est arrivé à Téhéran, lieu où doit se dérouler la cérémonie. Et les autorités attendent entre 15 et 20 millions de participants pour cet hommage de 3 jours. Retour en France et un véritable succès pour la fête du cinéma. Elle a commencé dimanche et s'est terminée mercredi. Elle a attiré plus de 3 700 000 spectateurs dans les salles obscures. Il s'agit du deuxième meilleur résultat depuis 10 ans selon la Fédération nationale des cinémas français. Et puis le tennis, Arthur Fils éliminé au deuxième tour du tournoi de Wimbledon. Le numéro 1 français s'est fait sortir par l'Italien Matteo Berrettini. C'est terminé également pour tous les autres joueurs français en lice hier. Adrien Manarino, Quentin Alice, Valentin Royer et Kyrian Jacquet. Excellent début de journée à tous.
1: Merci Clémence, Lobari et à tout à l'heure. On continue avec un petit peu de soleil et les valeurs du thermomètre qui remonteront là dans les prochains jours. C'est un petit résumé du bulletin météo qu'on vous donne tout de suite avec Maëlle Boisard. Bonjour.
7: Des maths dans Nol. Bonjour à toutes et à tous. En ce vendredi matin, le soleil s'impose largement sur l'ensemble de la Bretagne. Quelques bancs de brume ou de brouillard peuvent toutefois se former très localement en début de journée avant de rapidement se dissiper. Côté température, on relève des minimales contrastées avec seulement 11 à 12 degrés dans l'intérieur du nord breton, notamment vers Morlaix et Lannion, contre 16 à 17 degrés à Préderquy et Saint-Malo. Pour cet après-midi, le temps reste largement ensoleillé sur toute la région. Quelques cumulus se développent ponctuellement entre le Finistère et les Côtes d'Armor sans conséquence. Une brise de mer va également se mettre en place sur les littoraux avec des rafales comprises entre 30 et 40 km/h. Côté température, pour les maximales de cet après-midi, on retrouve des valeurs estivales avec 28 à 31 degrés sur le sud et l'est de la Bretagne. Elles restent plus tempérées sur les côtes nord-bretonnes avec seulement 19 degrés vers Brignogan ou encore 23 degrés vers Paimpol sous l'effet de la brise marine. Enfin, pour les prochains jours, notamment pour le week-end et lundi prochain, on retrouve des conditions toujours ensoleillées avec des températures qui vont poursuivre leur hausse jusqu'à 33 degrés en Loire-Atlantique samedi, dimanche 33 degrés même, et puis lundi, on pourrait avoir des températures comprises entre 33 et 37 degrés sur le sud et l'est de la région. Davis McDonald à Ken Arrington.
1: Merci Maël. Allez, c'est le moment d'ouvrir nos journaux, nos quotidiens régionaux ce matin. Pour ce vendredi 3 juillet, Cyril Clément nous donne les articles qu'il ne fallait pas rater.
16: Bonjour Axel, bonjour à tous. C'est avec Presse Océan que nous débutons cette revue des unes de la presse régionale de ce vendredi. Presse Océan qui titre ce matin « La voiture fait de la résistance ». Une enquête sur la mobilité menée auprès de 24 000 personnes fait ressortir une évolution des habitudes. Et si l'usage de la voiture recule, elle reste malgré tout un outil privilégié. Enquête à retrouver ce matin dans les colonnes de Presse Océan. Presse Océan qui nous emmène à Montoire avec une menace sur l'école de production. Préparant en métier du soudage et de la chaudronnerie, les pans pourraient fermer à la rentrée 2026. Les détails sont à retrouver dans Presse Océan ce matin. Et puis la Loire placée en vigilance et l'eau potable reste en alerte. Nous dit Presse Océan ce matin, c'est à lire en page 5. Presse Océan qui nous parle de cet animateur suspendu. C'est à Saint-Sébastien-sur-Loire. Une plainte pour des violences sexuelles a été déposée par les parents d'une enfant de 5 ans. Les détails sont à retrouver dans Presse Océan. Enfin, Presse Océan qui nous parle d'une piscine objet d'un bras de fer. Ça se passe à Nantes Métropole. Le terrain destiné à accueillir en 2030 l'équipement fait l'objet d'âpres débats entre élus. Les détails sont à lire là aussi dans Presse Océan ce matin. Un petit air de vacances à la une de Ouest-France ce matin avec ce titre « Premier départ en vacances, voici les grandes tendances ». Moins loin et plus verte, les vacances ont un nouveau visage cette année. Si l'envie de souffler reste intacte, la manière de voyager évolue, nous dit le quotidien, avec un budget plus serré et une météo qui change la donne pour tout savoir sur les vacances. Vous pouvez ouvrir Ouest France ce matin. Ouest France qui nous parle de vie quotidienne où déposer les textiles quand il n'y a plus de borne le relais. Les réponses sont à retrouver dans Ouest France ce matin. Et puis Ouest France revient sur cette performance en Vendée. À l'artiste Fabrice Hibert y a créé une forêt, c'est-à-dire en page culture. Retour sur une affaire judiciaire dans Ouest-France ce matin et la peine annulée et un nouveau procès qui s'ouvre pour

0: Fanny le Prince, les détails sont à lire en page 4 dans Ouest France. Ouest France qui nous parle de religion, les catholiques lefévristes excommuniés par Rome. Il s'agit des traditionalistes partisans de la messe en latin. Retour sur ce dossier en page 2 dans Ouest France. Et puis dans Ouest France, on parle encore de la canicule. Un centre d'enfouissement pour les cadavres de volailles, c'est à lire en page terre ce matin dans Ouest France. Le Télégramme met à sa une également la canicule, mais cette fois-ci dans l'eau, la canicule marine, l'hécatombe invisible, nous dit le Télégramme qui vous propose ce matin un dossier en page 3. Le Télégramme qui nous parle des départs en vacances et les agents de la DIR Ouest au chevet de l'état des routes, alors que ce week-end sera marqué par le premier chassé-croisé de l'été, de vastes de moyens sont déployés, nous dit le quotidien qui vous propose d'en savoir un petit peu plus en page 12. Et puis le Télégramme nous parle de ce pétrolier russe intercepté avec une lourde amende avant de pouvoir larguer des amarres. Soupçonné d'appartenir à la flotte fantôme russe, il avait été arraisonné par la marine française dans l'Atlantique. Retour sur cette affaire en page 8. Et puis on parle de justice dans le Télégramme. 32 ans après, Dany le Prince sera rejugé. Il avait écopé de la perpétuité pour un quadruple meurtre. Décision annulée par la cour de révision. Retour sur cette affaire en page 6. Le Télégramme enfin nous parle de foot et du stade brestois. Les joueurs de retour malgré la tristesse, nous dit le quotidien. À l'heure de la reprise des entraînements, la mort d'Éric Roy est dans les esprits. Retour sur cette reprise des joueurs du stade brestois en page 20 du Télégramme. Ce vendredi matin.
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2: Merci Cyril Clément. On passe à la musique avant de retrouver l'actu d'ici quelques secondes. Je vous propose Vanessa Paradis. C'est l'un des tout derniers titres de Vanessa Paradis. Ça s'appelle Bouquet final, écrit et composé par un certain Étienne Dao. Belle journée avec Bretagne 5.

0: 5, matin, 8h moins le quart, c'est parti pour l'info, le rappel des titres tout de suite, c'est Clémence Le Barry.
1: Bonjour à tous, Laurent Nouniès attendu sur le front de l'incendie dans l'Aude aujourd'hui, le ministre de l'Intérieur se rend sur place alors que le feu avance toujours. Le sinistre qui s'est déclaré mercredi après-midi a repris dans la journée d'hier, attisé par le vent et la sécheresse. Et dans les Pyrénées-Orientales, le feu à Canet-en-Roussillon a déjà fait d'importants dégâts, au moins 3 campings ont été touchés, entraînant l'évacuation de 1500 résidents, 1500 autres personnes ont également dû quitter les entreprises avoisinantes. 3 sapeurs-pompiers ont aussi été blessés. Et dans ce contexte, Sébastien Lecornu a présidé hier une réunion interministérielle de crise. Le Premier ministre a dénombré 7000 départs de feu depuis le début de la saison. Sébastien Lecornu qui a également alerté les parlementaires. Le chef du gouvernement a appelé les députés et sénateurs à doter le pays d'un budget en 2027 pour ne pas le pousser, je cite, dans le ravin. Il craint que les partis repoussent l'adoption d'un projet de loi de finances après les élections présidentielles et législatives. Nouvelle salve de Donald Trump contre l'OTAN. Le président américain a jugé hier qu'il était ridicule que les États-Unis maintiennent une relation unilatérale avec l'organisation du traité de l'Atlantique Nord. Le milliardaire qui reproche à ses alliés leur réaction face à la guerre en Iran. Et en parallèle, l'Iran organise les funérailles d'Ali Khamenei. Le corps du guide suprême iranien tué dans des frappes américano-israéliennes est arrivé à Téhéran, lieu où doit se dérouler la cérémonie. Et les autorités attendent entre 15 et 20 millions de participants pour cet hommage de 3 jours. Retour en France et un véritable succès pour la fête du cinéma. Elle a commencé dimanche et s'est terminée mercredi. Elle a attiré plus de 3 700 000 spectateurs dans les salles obscures. Il s'agit du deuxième meilleur résultat depuis 10 ans selon la Fédération nationale des cinémas français. Et puis le tennis, Arthur Fils éliminé au deuxième tour du tournoi de Wimbledon. Le numéro 1 français s'est fait sortir par l'Italien Matteo Berrettini. C'est terminé également pour tous les autres joueurs français en lice hier. Adrien Manarino, Quentin Alice, Valentin Royer et Kylian Jacquet. Excellent début de journée à tous.
0: Merci Clémence, on part en mer tout de suite. Retrouvez les prévisions météo et les consignes de sécurité. C'est avec Géraldine.
2: Bonjour Axel, bonjour à tous. Voici le bulletin mer de Météo France concernant les zones proches atlantiques et manche ouest. Et à commencer par un BMS large numéro 179, coup de vent en cours pour Finistère. Situation générale et évolution. Dépression 999 hectopascales entre les Shetland et la Norvège. Se décalant vers l'est est prévu 999 hectopascales sur le sud de la Scandinavie depuis cette nuit, puis 1002 hectopascales sur les Pays-Baltes cette nuit. Zone dépressionnaire 1013 hectopascales se maintenant sur le Maroc et le sud de l'Espagne. Anticyclone 1035 hectopascales au nord-est des Açores, se décalant lentement vers le nord-est et prévu 1033 hectopascales au sud-ouest de l'Irlande en fin de période. Voici les prévisions par zone valable pour les prochaines 24 heures. Pour Casquet et Ouessant, vent de nord-ouest 3 à 4, parfois 5 au début, virant nord à nord-est 2 à 4 ce matin et devenant variable anticyclonique à la mi-journée. Mer peu agitée à agitée, devenant belle à peu agitée à l'est ce matin. Pour Iroise, Yeux et Rochebonne, vent de nord à nord-ouest 3 à 5, virant secteur nord 3 à 4 depuis cette nuit et fraîchissant 3 à 5 cet après-midi. Mer peu agitée à agitée. Pour Cantabricot, à l'est, vent de nord à nord-ouest 3 à 4, à l'ouest, vent de secteur nord-est 3 à 4, parfois 5 à l'extrême ouest cet après-midi, mer peu agitée, agitée. Pour Finistère, au nord, vent de nord-est 5 à 6, au sud, vent de nord-est 7 à 8, mollissant 6 à 7 ce matin, rafale. Au nord, mer peu agitée, agitée, devenant agitée ce matin. Au sud, mer forte à très forte au sud, devenant forte cet après-midi. Pour Pazenne, au nord, vent de nord à nord-ouest 3 à 4, virant secteur nord 2 à 4 depuis cette nuit. Puis nord à nord-est cet après-midi, au sud vent de secteur nord 3 à 4, virant nord à nord-est depuis cette nuit, puis nord-est 3 à 5 ce matin, mer peu agitée à agitée. Et enfin pour la zone sol, vent de secteur nord-ouest dominant 2 à 4, revenant secteur ouest dominant ce matin, mer agitée. Voilà, c'est terminé pour ce bulletin de la météo marine de Météo France concernant les zones proches atlantiques et manche ouest. Je vous souhaite une très bonne journée à toutes et à tous sur Bretagne 5 et je vous rends le micro pour la suite de la matinale avec vous Axel.
0: La matinale Bretagne 5 matin qui continue. Merci Géraldine.
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0: Et ce vendredi, on part une dernière fois à Londéen dans les Côtes d'Armor pour Destination Commune. Nathalie Villalon.
3: Destination Commune, dernier rendez-vous de la semaine avec Nathalie Travers-Leroux, la maire de Londéen. Bonjour.
4: Bonjour.
3: Londéen, donc on l'a découvert toute cette semaine, mais on n'a pas parlé beaucoup des habitants. Alors justement, ces habitants, Nathalie Travers-Leroux, ils travaillent où et voilà, quel profil ils ont un petit peu?
4: Alors, comme j'ai pu vous le dire hier, on a revu notre plan local d'urbanisme dernièrement. Et en fait, on commence d'abord par faire un diagnostic un petit peu de qui sont nos habitants pour savoir là vers où on veut aller. Et en fait, on a parlé aussi de comment s'adapter à chaque fois et d'évoluer. Moi, j'étais restée un petit peu sur l'image que j'avais de ma commune quand j'étais plus jeune, avec beaucoup de salariés de l'agroalimentaire ou qui travaillent dans l'agriculture. Et en fait, on s'est rendu compte à travers le diagnostic qu'on a pu faire, c'est qu'on a aussi une population qui a évolué dans les catégories socio-professionnelles et une commune plutôt jeune. On est la troisième commune la plus jeune du territoire de Lamballe-Terre-et-Mer. Et on a un taux de ménage en fait où on a plutôt des familles qui sont sur notre territoire communal. Donc ça c'est important de prendre en compte. On était à 2,22 je crois d'habitants par ménage. Donc on se dit ils sont où les, il y en a qui sont un petit peu découpés. Mais c'est vrai que c'est toujours important de se comparer par rapport à l'échelle départementale, de savoir quelle est notre population. Donc plutôt une population jeune et familiale.
3: Donc une commune, Londéen, qui est amenée à se développer encore plus.
4: À se développer, oui et non, parce que

0: Il n'y avait pas forcément sur les 20 dernières années, donc du locatif où il y a besoin. Donc quand on a du locatif, on a des gens qui bougent, qui passent sur notre commune, là où on avait des gens qui s'y installaient. Mais c'est d'une façon un petit peu plus générale où le parcours résidentiel, il a évolué. Donc voilà.
1: Est-ce qu'il y a des commerces à Nandéa?
0: Alors oui, on a notamment deux commerces. On a notre boulangerie-pâtisserie qui a été reprise en 2020 parce que c'était en plein Covid. Et puis, on a la chance d'avoir un bar-tabac-épicerie qui vient d'être pris où la population est invitée le 25 juillet pour l'inauguration de ce nouveau commerce. Et c'est vrai que c'est important. On l'a eu fermé pendant quelques temps. Et c'était un petit peu triste. Et là, ça fait du bien de retrouver cette dynamique aussi de bar parce que pour moi, ce commerce-là, c'est un lieu de rassemblement et de relations qui est indispensable.
1: Du lien social, c'est toujours important, justement, que les gens se connaissent différemment aussi.
0: Tout à fait, et je pense que ce commerce est vraiment un lieu effectivement de relations sociales où tout à chacun peut s'y retrouver, qu'on soit jeune, qu'on soit senior, qu'on soit un travailleur de l'agroalimentaire ou plutôt un cadre dans une entreprise ou dans une collectivité. Je pense que c'est aussi ça, la mixité de notre commune, et c'est notre richesse, et pour moi c'est important en tous les cas.
1: Finalement, qu'est-ce qui manque à Nandéen ?
0: Qu'est-ce qui manque à Nandéen ? Ben si, en matière de soins, effectivement, on sait qu'on a perdu déjà notre médecin il y a de nombreuses années. Ça, c'est une vraie question sur notre commune, notamment avec des personnes là qui sont en train de perdre leur médecin traitant sur des médecins qui sont partis sur des territoires à côté. Donc ça, en matière de soins, je suis plutôt inquiète pour certaines personnes qui se retrouvent sans médecin traitant là. Et voilà, ça, je pense que c'est quelque chose.
1: Qu'est-ce qu'il faudrait faire, justement, pour qu'ils viennent à Nandéa, les médecins ?
0: Alors, je pense que la question, elle n'est pas forcément que le médecin vienne sur notre commune, parce qu'aujourd'hui, la médecine, elle s'exerce différemment. Elle peut s'exercer de façon salariée ou de façon toujours libérale, mais en libéral, elle se pratique aussi différemment sur du travail ensemble et à plusieurs, particulièrement. Donc, pour moi, l'attractivité médicale, elle est à travailler beaucoup plus globalement sur l'ensemble de notre territoire, au-delà de notre simple commune. C'est pas forcément avoir un service de notre commune, mais avoir un service disponible pour nos habitants.
1: Qu'est-ce qui vous reste là, Nathalie Travers-Leroux, à travailler, à faire comme projet là tout de suite, en urgence ?
0: Alors, en urgence, mais c'est de l'urgence qu'on avait souhaité travailler, notamment sur la question de la rénovation énergétique de notre mairie. Donc là, on attend notre prochain conseil municipal pour le valider, et puis d'avoir aussi toute une réflexion globale de l'aménagement de notre bourg, qui prend en compte l'adaptation au changement climatique. Comment on désimperméabilise et qu'on apporte des espaces de fraîcheur sur notre bourg. Mais ça, c'est un projet qu'on doit travailler avec les habitants et les associations sur du long terme.
1: Merci d'avoir été avec nous. C'était la dernière de la saison de Destination Commune. Merci à toute l'équipe et particulièrement à Frédéric Guyon qui a assuré la réalisation de ce rendez-vous quotidien. On se donne rendez-vous à la rentrée. Passez un bel été à l'écoute de Bretagne 5.
0: Merci pour votre accueil.
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3: Et si vous commencez votre week-end par un plateau télé, tout ce qu'il ne faut pas rater ce soir à la télévision, sur les plateformes, c'est avec François Germain. Tout de suite.
4: Sur votre plateau télé ce soir, un groupe mythique, une reine emblématique et des champions de la culture. Bohemian Rhapsody, la vraie histoire de Queen sur TMC, documentaire avec plus de 300 millions de disques vendus à travers le monde. Queen reste l'un des plus grands groupes de rock de tous les temps. Le groupe a su traverser les décennies avec un style unique et des tubes intemporels. Un parcours stoppé en 1991 par la mort du chanteur emblématique Freddie Mercury. Oh.

0: Les trésors de Marie-Antoinette à Versailles sur France 5, documentaire. Marie-Antoinette a passé son règne à tenter de vivre une autre vie que celle à laquelle elle était destinée. Elle s'est fabriquée un écrin sublime à Versailles, coupé du monde, qui a en partie précipité sa chute.
1: Marie-Antoinette a en quelques années marqué son temps. Pour elle, c'est enivrant d'être la reine de la mode.
2: On atteint véritablement l'apogée des arts déco.

0: administratif français.
1: L'indépendance, c'est vraiment le maître mot de Marie-Antoinette.
2: Elle était hors norme.
3: Les 12 coups, la summer party sur TF1, divertissement. Jean-Luc Reichmann donne rendez-vous pour une summer party exceptionnelle aux côtés d'Emilien, Cyprien, Xavier et Bruno, les emblématiques maîtres de midi. À cette occasion, le plateau se métamorphose en véritable décor de désert estival où se mêlent jeux, musique et esprit d'équipe. Bohemian Rhapsody, la vraie histoire de Queen sur TMC, les trésors de Marie-Antoinette à Versailles sur France 5 et les 12 coups, la summer party sur TF1. Très belle soirée télé à tous.
4: Merci beaucoup François. Et puis tout à l'heure dans Pop Culture, après le journal, on parlera de ce film, La Revanche d'une Blonde, qui s'offre un préquel en série. Ça s'appelle Elle et on découvrira ça tout à l'heure.
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4: Soyez les bienvenus sur votre radio Bretagne 5. C'est votre matinale qui se poursuit. Il est 8h. Et c'est le moment de développer nos titres de l'actualité tout de suite avec le journal Bretagne 5, présenté par Clémence Lebary. Bonjour.
11: Bonjour à tous. Les premiers incendies d'ampleur de l'été. Les flammes ont notamment déjà ravagé plusieurs centaines d'hectares entre l'Hérault et l'Aude. Les 243 salariés de Duralex, une nouvelle fois plongés dans l'incertitude. Une audience se tient aujourd'hui au tribunal de commerce d'Orléans. Et puis Marine Le Pen assure ne pas avoir peur. Elle s'est exprimée hier sur LCI à 6 jours de la décision de la Cour d'appel de Paris dans l'affaire des assistants d'eurodéputés. Alerte aux feux de forêt en France. 6 départements des Pyrénées-Orientales au Vaucluse sont en alerte rouge très élevée. 6 autres du sud-ouest au sud-est sont en vigilance orange. Et déjà, Corinne Saint-Félix, plusieurs incendies se sont déclarés dans le sud du pays.
12: Oui, avec un premier incendie entre l'Hérault et l'Aude. Il s'est déclaré hier à Beaufort dans l'Hérault, puis s'est propagé dans le département voisin. Une propagation rapide à cause du vent et de la sécheresse. Hier soir, les flammes avaient déjà ravagé plus de 800 hectares de végétation et les conditions sur place sont rendues difficiles pour les pompiers, sans chemin d'accès dans ce terrain vallonné. Et puis dans les Bouches-du-Rhône, 2 incendies mobilisent plus de 200 pompiers. Les 2 départs de feu ont été repérés dans des villes situées à 20 kilomètres au nord de Marseille. Les flammes avaient déjà parcouru hier soir plus de 100 hectares.
11: À Marseille, où justement Sébastien Lecornu organise une nouvelle réunion interministérielle de crise, le Premier ministre devrait évoquer les risques d'incendie, le possible nouvel épisode caniculaire annoncé pour ce week-end. À noter que pour l'instant, toutes les vigilances orange canicule ont été levées. Dans le reste de l'actualité, un appel à manifester devant le tribunal de commerce d'Orléans en soutien à Duralex. C'est la CGT du Loiret qui organise ce rassemblement alors que s'ouvre ce jeudi la première audience de redressement judiciaire de l'emblématique verrerie française. L'entreprise, sauvée il y a 2 ans par ses salariés avec un projet de société coopérative et participative, se retrouve à nouveau plongée dans de sérieux ennuis financiers. Et pour sauver une nouvelle fois Duralex, il faut que l'État et les banques s'engagent davantage, selon le secrétaire de la CGT du Loiret, Pascal Sudre.
13: On nous dira que ça ne se passe pas comme ça, mais nous, on le sait quand même que quand derrière, il y a un soutien du plus haut sommet de l'État, les banques ont plus tendance à suivre. On n'a jamais autant parlé de la nécessité de garder nos industries en France. Et à côté de ça, il n'y a pas grand-chose qui est fait politiquement pour sauvegarder nos industries. Il faut du coup là qu'il y ait un engagement politique en disant que la verrerie, il n'est pas question qu'elle ferme. terme. Duralex, c'est une industrie française, c'est une marque emblématique. Fermer aujourd'hui Duralex, ce serait vraiment une catastrophe nationale, quoi. Donc, c'est pas envisageable.
11: C'est la cinquième fois que Duralex est placé en redressement judiciaire. Dans son histoire, la Verri compte aujourd'hui donc 243 salariés. 36 milliards d'euros supplémentaires pour les armées. L'Assemblée nationale a approuvé hier le plan de programmation militaire à 436 milliards d'euros d'ici 2030. Il s'agit d'accélérer le réarmement du pays après les différents conflits qui ont éclaté ces derniers mois en Ukraine et au Moyen-Orient. Ce ne sera pas possible de faire campagne avec un bracelet électronique. Les mots hier soir de Marine Le Pen sur LCI. La chef de file des députés RN s'est exprimée à 6 jours de la décision de la Cour d'appel de Paris dans l'affaire des assistants d'eurodéputés. Décision qui déterminera si elle peut concourir une quatrième fois à l'élection présidentielle. Marine Le Pen, elle assure ne pas avoir peur. On l'écoute.
0: Non, j'ai pas peur. La peur est un sentiment qui ne m'est pas familier. Et encore une fois, quand on mène un combat comme je l'ai mené et comme je continue à le mener et comme je continuerai, quoi qu'il arrive, à le mener, la peur n'a pas sa place. On peut avoir un sentiment d'injustice, on peut avoir un sentiment d'être privé d'un combat qui a été et qui reste le combat de ma vie.
11: On rappelle que le parquet a requis à son encontre au moins 3 ans de prison, dont un ferme sous bracelet électronique, ainsi qu'une amende de 100 000 euros. 5 personnes d'une même famille mises en examen dans le Var après les disparitions de 2 jeunes militaires. Les faits se sont déroulés en 2022 et en 2023. Les soldats étaient originaires de Nouvelle-Calédonie et de Polynésie française. Les suspects sont notamment accusés de traite d'êtres humains. 6 mois de prison avec sursis, une amende de 12 000 euros. Et bien, ce sont les réquisitions du parquet général à l'encontre de Stéphane Plaza. L'ex-animateur comparaissait en appel pour violence conjugale. Il avait été condamné en première instance à 1 an de prison avec sursis. Et puis, on termine avec un mot de football et la Coupe du Monde et les favoris qui se sont fait peur pour la suite des 16e de finale. L'Angleterre a d'abord été menée tout le match par le Congo. Il a fallu un doublé d'Harry Kane dans le dernier quart d'heure pour finalement s'imposer 2-1. Et puis, la Belgique a eu encore plus chaud. Les Diables Rouges étaient menés 2-0 par le Sénégal à la 86e minute avant de s'imposer 3-2 après prolongation. La Belgique qui sera opposée aux États-Unis en 8e. Les USA ont écarté la Bosnie-Herzégovine 2-0. Excellent début de journée à tous.
4: Merci Clémence. Allez, la météo tout de suite avec du chaud. Et du beau pour ce week-end, Maël Boisard.
2: Des maths dans Noël, bonjour à toutes et à tous. En ce vendredi matin, le soleil s'impose largement sur l'ensemble de la Bretagne. Quelques bancs de brume ou de brouillard peuvent toutefois se former très localement en début de journée avant de rapidement se dissiper. Côté température, on relève des minimales contrastées avec seulement 11 à 12 degrés dans l'intérieur du nord breton, notamment vers Morlaix et Lannion, contre 16 à 17 degrés à Préderquy et Saint-Malo. Pour cet après-midi, le temps reste largement ensoleillé sur toute la région. Quelques cumulus se développent ponctuellement entre le Finistère et les Côtes d'Armor sans conséquence. Une brise de mer va également se mettre en place sur les littoraux avec des rafales comprises entre 30 et 40 km/h. Côté température, pour les maximales de cet après-midi, on retrouve des valeurs estivales avec 28 à 31 degrés sur le sud et l'est de la Bretagne. Elles restent plus tempérées sur les côtes nord-bretonnes avec seulement 19 degrés vers Brignogan ou encore 23 degrés vers Paimpol sous l'effet de la brise marine. Enfin, pour les prochains jours, notamment pour le week-end et lundi prochain, on retrouve des conditions toujours ensoleillées avec des températures qui vont poursuivre leur hausse jusqu'à 33 degrés en Loire-Atlantique samedi, dimanche 33 degrés même, et puis lundi, on pourrait avoir des températures comprises entre 33 et 37 degrés sur le sud et l'est de la région. Davis McDonald à Ken Arrentan.
4: Merci Maël Boisard. Allez, la suite et la fin de votre émission Bretagne 5 matin avec d'ici quelques minutes Olivier Fraisse pour le journal des sports. On reviendra sur les unes de la presse régionale. Serge Surpin, Satmag, quand Tesla met la radio en danger. On aura aussi Poèmes efficaces avec David Christoffel et puis notre invité politique. Il s'installera à notre micro d'ici quelques instants à 8h15. Il s'agit de Hubert Courdurier, directeur de l'information du Télégramme, président de TBO, TB Sud. Il interviendra aux questions de Stéphane Hamon dans un instant.
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4: Avant ça, cette série qu'il faudra regarder absolument, hein, si vous êtes fan notamment du film La Revanche d'une Blonde, François Germain.
3: Aujourd'hui, on parle d'une comédie culte qui a droit à son préquel en série. C'est un film qui a marqué toute une génération et permis à Reese Witherspoon d'incarner un personnage culte, La revanche d'une blonde au début des années 2000, l'histoire d'une jeune femme qui veut se faire un nom à Harvard malgré son apparence superficielle, un récit qui a droit à un préquel sous forme de série sur Prime Video, intitulé Elle, du nom du personnage principal. On retrouve la jeune femme dans les années 90, lorsqu'elle est encore au lycée dans un quartier chic de Los Angeles. Son monde s'écroule lorsqu'elle doit déménager à Seattle.
14: J'ai dû chercher un autre travail.
15: J'ai trouvé un cabinet.
16: C'est quoi son nom ?
15: L'élite de Seattle.
16: Parce que l'autre médecin est de Seattle ?
15: Parce que le cabinet est à Seattle.
16: Tu feras des allers-retours à Seattle ?
17: Elle, on déménage à Seattle !
16: Combien de temps exactement ?
15: 2-3 ans.
16: Toute ma vie, donc.
17: Hé, chérie.
3: Hors de son cocon de Los Angeles, elle a bien du mal à s'intégrer dans son nouveau lycée, alors que la mode est au grunge et qu'elle est toujours habillée en rose bonbon. Une comédie légère en cette période estivale, une série que Reese Witherspoon elle-même a adoubée, elle qui a passé le flambeau à la jeune Lexi Minnetti qui reprend son rôle iconique.
18: Joli parapluie.
16: Merci, j'en ai hérité.
19: Elle rigolait, t'as l'air d'une bouffonne.
16: Je m'appelle Elle.
18: Quoi ?
16: J'adore le café glacé, le mois de juillet, et quand les gens s'habillent en tenue de tennis, même s'ils jouent pas au tennis. Quelqu'un t'a demandé de faire ça ?
3: Elle, sur Prime Video.
4: Sur Prime, à voir peut-être ce week-end. Merci François.
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4: Avant notre interview politique d'ici quelques instants, je vous propose une nouvelle pause musicale avec Joseph Chédid. 20-20 ce matin sur Bretagne 5. Bon début de journée.

0: Bon vendredi avec Bretagne 5, 8h15. Ça y est, notre invité est installé ici en studio. Voici notre interview politique avec Stéphane Hamon. Bonjour Stéphane.
1: Bonjour Axel, bonjour à tous pour cette dernière matinale de la saison, ce dernier rendez-vous politique. Eh bien, je reçois Hubert Coudurier, directeur de l'information du Télégramme, président de TBO, TB Sud et auteur du Mystère Marine Le Pen publié chez Plon. Bonjour Hubert Coudurier.
2: Bonjour Stéphane.
1: Hubert, nous allons parler ce matin de beaucoup de choses, de politique essentiellement, d'une femme politique qui intrigue beaucoup, Marine Le Pen. J'ai presque envie de vous demander, y a-t-il réellement un mystère Marine Le Pen ?
2: Le premier mystère, c'est de savoir le 7 juillet, lorsque la Cour d'appel va décider dans ce procès qui lui a été fait en inéligibilité, si elle passe la rampe, si elle est éligible, si les juges lui accordent le bénéfice du doute, et, ou si, au contraire, elle doit s'effacer devant Jordan Bardella. Ça, c'est le premier mystère. Le deuxième mystère, c'est que, un peu comme son père, dont elle partage quand même des points communs, on peut se demander si elle en veut vraiment. On sait qu'elle aurait aimé être une grande avocate, qu'elle adorait suivre, peut-être moins le temps aujourd'hui, faites entrer l'accusé, qu'elle a travaillé avec des grands du barreau, notamment Maître Sûr, et que elle a été un peu finalement bloquée dans son ascension, même si elle a travaillé pour parfois des petits délinquants, des commis d'office, elle travaillait pour 40 euros par intervention. Elle a été un peu bloquée par son nom, en fait. Mmh. Et c'est pour ça, d'ailleurs, qu'elle a ensuite intégré le service juridique, la direction du service juridique du Front National, auquel son père l'a appelé. Et ensuite, comme elle voulait voir son père, comme elle voulait que son père n'était jamais là, en fait, il était tout le temps en campagne ou en goguette, elle a décidé de faire sa carrière au Front National. Elle a finalement réussi à prendre la place du dauphin, qui était... comment s'appelle-t-il ? J'ai un doute, là.
1: Il y avait Bruno Maigret, qui était
2: alors,
1: là.
2: Alors, Bruno Maigret, c'est celui qui a amorcé la dédiabilisation du Front National, et surtout qui l'a professionnalisé, parce que Le Pen était un tribun, mais c'était totalement foutraque comme organisation. Non, je pensais à Bruno Gollnisch. Mais Bruno Gollnisch n'a pas fait long feu, d'abord, parce que, bon, c'était un intellectuel, il avait été doyen de la faculté de Lyon, et le père de Marine Le Pen a eu un jour cette phrase « Les dauphins sont faits pour s'échouer sur le sable
1: ». C'est cruel.
2: Et il a privilégié donc sa fille, que l'entourage du père surnommait la garde rouge, parce qu'elle avait un tailleur rouge, et qu'elle fouillait dans les comptes, et qu'elle était extrêmement au courant de tout ce qui se passait dans un parti qui a survécu à un premier putsch qui avait été lancé par Maigret, que Le Pen avait qualifié de pou-putsch, que Maigret a d'ailleurs lancé à contre-cœur, mais comme elle-même s'est résolue 5 ans après, elle a été finalement nommée présidente du Front National en 2011, et ça n'est qu'en 2015 qu'elle en a évacué son père. Là aussi, à regret. Et elle en a conçu une certaine culpabilité. Mais je crois qu'elle pouvait difficilement faire autrement.
1: La patronne, on l'appelle comme ça aujourd'hui au sein du Rassemblement National, elle semble quand même insaisissable. Mais on a le sentiment aussi qu'elle a une forme de fragilité. Est-ce que c'est des failles finalement liées à l'enfance, liées au père, liées à une vie qui n'est pas si simple que ça quand même ?
2: Elle a, oui, des fragilités, mais aussi une grande force, parce qu'elle est résiliente. Elle a vécu effectivement l'attentat dans la demeure familiale, Villa Poirier, qui est en fait un immeuble qui avait été piégé, et dont la moitié de la façade s'est effondrée. Et cette explosion, cet attentat aurait dû emporter toute la famille. Elle s'est retrouvée à 4h du matin avec sa sœur Marie-Caroline et son autre sœur Yann à prier. À travers, elle voyait, la sœur Marie-Caroline m'a raconté qu'elle voyait Paris. C'était Beyrouth, quoi. Elle voyait pas, il n'y avait plus de mur. Et un enfant qui a été qui a été sauvé, enfin miraculeusement indemne, après avoir glissé dans son landau jusqu'au rez-de-chaussée. Quant au père, s'il était resté sur les toilettes qu'il occupait, parce que les parents avaient un étage au-dessus. Il y avait deux appartements, en fait. Si le père était resté sur les toilettes où il était, il serait mort. Il en était sorti à temps.
1: On imagine les gazettes le lendemain matin.
2: Alors justement, il n'y a eu aucune commisération à l'égard de... On n'a jamais très bien su qui avait fait l'attentat. Le Pen avait déjà beaucoup d'ennemis. Il s'était brouillé avec Poujade. Il avait bénéficié d'un héritage contesté, celui des Simon Lambert. Et il y a eu des enquêteurs et on n'a jamais très bien su. Mais il y a eu non seulement aucune cellule psychologique, les filles ont été cherchées dans les décombres de l'immeuble, leurs poupées. La famille a été recueillie par l'ami Jean-Marie le Chevalier, qui deviendra maire de Toulon 20 ans plus tard. Mais surtout, il n'y a pas eu le moindre message des autorités de l'époque pour exprimer une forme d'apitoiement. Non, c'était à l'époque, on n'était pas dans la victimisation, et encore moins pour eux.
1: Pour Jean-Marie Le Pen et pour sa famille, finalement. Il y a eu beaucoup d'évolutions au Rassemblement National.
2: Je crois d'ailleurs, si je peux permettre Stéphane de dire, c'est que le fait que lors de sa mort en janvier 2025, j'ai un doute, là, c'est bien janvier 2025. Hein.
1: Alors, je n'ai pas la date, pour être franc avec
2: non,
1: vous.
2: Non, mais c'est en janvier, mais j'ai un doute tout d'un coup, je ne sais plus si c'est en janvier 2025 ou en janvier de cette année, en 2026. Mais, enfin bon, vous retrouverez facilement. Le fait que... sa tombe a été profanée. Il y a eu un enterrement d'abord à la Trinité, dont il était originaire, puis au Val-de-Grâce. Mais le fait que les commentaires à l'égard du diable de la République, ce personnage si sulfureux, accusé de torture en Algérie, auteur de ces phrases maléfiques sur le point de détail qu'auraient constitué les chambres à gaz, dont Marine Le Pen a dû elle-même rectifier quelques années plus tard dans Le Point en disant que ça avait été le summum de la barbarie. Le fait qu'il n'ait été quelque part pas trop maltraité par les journaux, par les médias, comme un personnage finalement iconoclaste, perturbateur. Vous savez que Fabius disait Le Pen... pose de bonnes questions, mais il apporte de mauvaises réponses. D'autres disaient c'est l'astre noir de la Ve République. Enfin, c'est une sorte d'antéchrist dans la vie politique française. Bon, le fait que, à part l'extrême gauche, les commentateurs ne se soient pas retrouvés pour taper sur sa mémoire, je dirais que ça l'a un peu conforté. Parce que finalement, toute sa vie, c'est un combat pour réhabiliter son père, pour se réhabiliter elle, parce qu'elle porte les péchés du père, donc elle a subi à l'école, à l'université, au début de sa carrière d'avocate, et ensuite, comme femme politique, beaucoup d'avanie. Et je crois que, là, il y a eu un moment... elle a appris la mort de son père alors qu'elle revenait de Mayotte. Il y a eu une photo dans Paris Match, elle avait fait une escale au Kenya, donc elle l'a appris lors de l'escale. Et il y a une photo de Paris Match qui la montre en pleurs, photo qui a ensuite été retirée du site de Paris Match. Mais je pense que ça a été pour elle un certain réconfort de voir que finalement il y avait une forme de normalisation. Au moment du décès de son père.
1: Alors, j'ai vérifié, c'est le 7 janvier 2025, à l'âge de 96 ans. Hein,
2: donc c'était il y a bien un an et demi.
1: Voilà la disparition de Jean-Marie Le Pen. Alors, on découvre dans votre livre une Marine Le Pen à la fois capable de colère, de bouderie, mais aussi d'une sensibilité étonnante lorsqu'il s'agit de ses chats. Elle est très, très proche de ses chats. C'est une personnalité, on l'aura compris, complexe dans ses rapports, y compris avec la famille.
2: Alors, elle a un brevet d'éleveuse de chats. Et je dirais que moi, Jean-Marie Le Pen, je ne le connaissais pas très bien. Je l'avais vu... on avait dû faire une fois un dîner avec des éditorialistes de la presse régionale, un déjeuner avec le Club des Bretons. Je crois que j'ai été une fois à Montretout pour l'interviewer, mais c'était tout. personnage étonnant, à la culture incontestable, qui, la veille de sa mort, récitait des vers de Victor Hugo à Bruno Gollnisch. Mes personnages sulfureux dont je m'étais tenu, comme la plupart des journalistes de ma génération, à l'écart, puisque j'étais plutôt un spécialiste de la droite et que j'avais écrit sur les quinquennats le septennat de Jacques Chirac, le premier septennat, puis son deuxième quinquennat. Et même chose, je m'étais passionné pour le quinquennat de Nicolas Sarkozy. Donc je connaissais assez peu le Front National. On avait en général un déjeuner par an avec la patronne. Et un jour, on l'attendait dans un restaurant, et elle arrive en pleurs. C'est la première scène du livre. Donc on était tous un peu surpris, on éprouvait une certaine compassion, parce qu'elle nous dit tout de suite qu'en fait, elle a piqué son chat. En fait, dans mes souvenirs, je croyais que c'était un chien, mais elle m'a remis au goût du jour en m'expliquant que le chat s'appelait Berlioz. Elle en a plus d'une demi-douzaine chez elle. Et je l'ai vu quitter des réunions en disant, une réunion en tout cas, en disant, il faut que j'aille nourrir ce petit bout, parce que sinon, il pèse que de 100 grammes, il va me faire une crise, et il venait de naître. Bon. Et elle l'a même amené un jour, un de ses chats, je crois, à Matignon, pour un rendez-vous avec Sébastien Lecornu, parce que personne ne pouvait s'en occuper.
1: C'est un personnage, finalement,
2: donc, si vous
1: très
2: voulez,
1: atypique.
2: On voit la sensibilité de cette femme à travers cette scène, cette première scène où elle est en pleurs, et où finalement vous vous dites que dans une vie qui a été tellement chaotique, tellement marquée par la trahison, parce qu'il n'y a pas eu que le traumatisme de l'attentat, je pense que l'un des plus gros traumatismes, ça a été le départ de sa mère, Pierrette Le Pen, qui en plus a posé nu dans lui... dont elle a dit qu'une mère, c'est un jardin privé et pas une décharge publique, tellement elle était furieuse, et ça a été... Elle l'a pas revue pendant... Alors, elle en a beaucoup souffert, elle attendait à la sortie de l'école, et puis sa mère ne venait pas, sa mère était partie avec un journaliste de Paris Match qui était venu faire une biographie du père et qui avait été introduit dans l'antre de Montretout. Mais... si vous voulez, toutes ces épreuves l'ont à la fois... fragilisée émotionnellement. En plus, son père était un homme... Bon, c'est une relation fondatrice. C'est un homme pour lequel elle éprouve à la fois beaucoup d'affection et puis, par moments, beaucoup d'agacement, parce qu'il est infernal, en fait.
1: On se souvient de ce fameux Jeanne Hauscourt.
2: Jeanne Hauscourt, où il vient perturber, en fait. Elle est déjà présidente du RN depuis peu, et il vient avec son ciré rouge faire le clown. Et un jour, il y a une scène où quelqu'un m'a raconté, elle lui dit, mais enfin Marine, tu me vires de ce parti que j'ai fondé en 72. Et elle lui dit, mais enfin oui papa, tu as fait assez de conneries comme ça. Il en rajoute en permanence. Il y a aussi cette phrase où il déclare, je crois que c'était à Rivarol, l'occupation allemande n'a pas été si inhumaine que cela. Et alors elle prend ses enfants sous le bras et elle file, elle va bouder en Bretagne, à la Trinité. Enfin bon, c'est une vie avec des hauts et des bas. Et donc, elle se répare elle-même à travers la mission qu'elle s'est donnée, telle Jeanne d'Arc, de rebâtir le pays dont elle pense, comme beaucoup de gens, qu'il est en plein déclin et qu'il est en pleine déliquescence.
1: Avec une autre méthode, avec d'autres mots que la méthode de son père ou que les mots de son père.
2: Avec cette tentative qui avait été amorcée par Bruno Maigret, mais qu'elle poursuit, qui est la dédiabolisation, qui passe d'abord par un changement de nom, par un renouvellement, d'abord par une condamnation très ferme des propos de son père, des propos provocateurs et racistes et xénophobes du père, par un renouvellement des entourages. Aujourd'hui, les proches et tous ceux qu'on voit sur les chaînes d'info, par exemple, que ça soit Jean-Philippe Tanguy qui vient de la formation de Mal la France, je me trompe tout le temps.
1: Debout la France
2: de Nicolas Dupont-Aignan.
1: Dupont-Aignan, voilà.
2: Que ce soit Sébastien Chenu qui vient de l'UMP, qui est président, qui aspire à devenir président de l'Assemblée, qui pour l'instant est un député qu'on entend souvent, que ça soit François Durvy, qui lui travaillait avec Pierre Pierre-Henri Stérin, je suis pas sûr que ça soit Henri d'ailleurs. Mais...
1: Édouard.
2: Pierre-Édouard Stérin, qui a créé Smartbox et qui a créé un think tank qui s'appelle Périclès et qui est l'incarnation un cran au-dessous de Vincent Bolloré de la droite conservatrice.
1: Qui est dans le feu de l'actualité aujourd'hui, hein. Il est très contesté. On entend beaucoup de mouvements à gauche qui contestent, évidemment. Alors tenez, par exemple, le canon français, hein, on en a beaucoup entendu parler, qui serait financé par Pierre-Édouard Stérin, finalement.
2: Ben vous avez vu que l'interdiction du canon français qu'a prononcé la maire de Quimper, Isabelle Assy, a créé pas mal de remous et a donné lieu à des attaques racistes de la part dans les réseaux sociaux. Et elle a d'ailleurs demandé une protection à la suite de cela. Et puis vous avez vu qu'effectivement, la venue à Bourbriac pour un buffet campagnard de Jean-Philippe Tanguy suscitait, tout comme d'ailleurs le lancement de la bière d'Éric Tegner à Blois, avait suscité pas mal d'agitation. Ça fait partie aussi du débat démocratique, mais c'est vrai qu'aujourd'hui, la gauche est parfois liberticide, et tout ce qui n'est pas, qui n'entre pas dans ses canons, est facilement qualifié de fasciste. En tout cas, pour finir sur Marine Le Pen, elle a essayé, en tout cas, de ripolliner, pour le moins, la façade. C'est vrai que quand il y a des élections et des dernières en date, on voit remonter à la surface des commentaires, des posts, qui montrent que on ne change pas du jour au lendemain les mentalités dans un parti qui a une telle tradition.
1: Il y a une histoire, il y a un passif en quelque sorte.
2: Un passif qui remonte assez régulièrement à la surface, mais au moins elle fait l'effort de vouloir changer, contrairement à la France insoumise. Et quand on lui oppose finalement le fait que le RN n'a pas changé, à part qu'il ait changé de nom, elle dit elle exclut tous ceux qui sortent de sa ligne. Je raconte l'histoire d'un dîner chez un notable de la droite traditionnelle où elle s'emporte en expliquant à l'entourage et à l'auditoire plutôt qu'ils sont complètement à côté de la plaque, qu'ils n'ont rien compris à l'évolution de la société. Mais elle explique très simplement que quand on a viré son père, compte tenu de ses déviances, on ne peut pas lui faire ce reproche de ne pas être sincère. C'est quand même elle a viré ou elle a forcé David Racklin, maire de Fréjus, à abandonner sa vice-présidence du RN, ce qui l'a meurtri. Moi, j'ai fait une tournée un peu. Je ne suis pas resté uniquement dans les salons parisiens.
1: Vous êtes allé un peu en province, prendre des témoignages.
2: J'ai été une balade dans le sud. J'ai vu Franck Alizio à Marseille. J'ai vu Laure Lavalette à Toulon. On attendait Lavalette à Toulon, c'est finalement Éric Ciotti qui a été élu à Nice. Et puis j'ai vu aussi David Racklin qui, lui, était furieux du fait que Marine Le Pen ne lui adressait plus la parole, ne lui avait pas envoyé un seul SMS depuis qu'il avait été poursuivi par la justice. Et donc, qui a multiplié les provocations à un tel point qu'il a fini par s'exclure de lui-même. Mais c'est toujours la même chose. Elle considère qu'elle montre la voie. J'ai eu un entretien rapide avec l'un de ses amis, qui est le fondateur du GUD, qui s'appelle... Décidément, c'est l'après-midi, c'est un peu difficile.
1: Je vous fais venir de beau matin. Je dois la vérité à nos auditeurs. L'interview est enregistrée en ce vendredi. Vous aviez d'autres obligations. Je vous fais travailler en fin d'après-midi.
2: elle lui dit, en gros, d'être discret et de ne pas... participer à des manifestations de mouvements identitaires.
1: Elle s'est éloignée de tous ces mouvements-là, ces mouvements identitaires, cette face sombre qui était proche d'elle, finalement.
2: D'un climat dans lequel elle a baigné, mais dont je pense qu'elle l'avait en horreur, en fait. Elle a voulu, je pense, en nommant Bardella, s'éloigner un peu de ce passé. Donc, bon, ensuite, on peut lui reprocher la dédiabolisation n'ira jamais assez loin pour ses adversaires. On peut lui considérer qu'elle fait l'effort de s'en démarquer.
1: Une question peut-être un peu plus personnelle, Hubert Coudoyer. Qu'est-ce qui vous a donné envie d'écrire sur Marine Le Pen et qu'est-ce que vous avez envie de répondre à vos détracteurs? Ils sont quelques-uns à dire Hubert Coudoyer, eh bien, il se droitise et même il s'extrême-droitise.
2: Moi, ce qui m'intéresse, c'est la curiosité du journaliste. J'avais suivi la droite. J'ai commencé d'ailleurs avec Mitterrand. J'ai voté Mitterrand en 81 et en 88. Et puis, j'ai suivi Mitterrand dans les voyages officiels. J'avais 25 ans. Et puis, après, je me suis intéressé à la droite, à Chirac, à Sarkozy. J'étais très, comme beaucoup de journalistes de ma génération, assez enthousiaste devant l'énergie de Nicolas Sarkozy, qui m'a dit un jour, alors qu'il était sorti du circuit et depuis un certain temps, puis on voit à quel point son destin semble s'achever de façon un peu pathétique, et à qui j'ai dit, mais monsieur le Président, on a quand même passé des moments excitants avec vous, et il m'a répondu un peu cinglant, mon but dans la vie n'est pas de rendre les journalistes heureux.
1: Mais, tout est dit.
2: Mais en même temps, j'étais, comme beaucoup, donc très, très attentif à cette évolution du paysage politique. Il se trouve que j'ai également suivi Valérie Pécresse, puisque je lui ai consacré une biographie. Et puis, au moment où le livre allait sortir et où Valérie Pécresse, après une apogée, était en train de retomber, j'ai revu Marine Le Pen dans un qui tenait une conférence de presse à Brest. Je crois que c'était à l'hôtel Océania. Il y avait une rangée de CRS. Est-ce qu'il y avait des manifs pour contester sa venue? Et Gilles Pénel, le directeur du RN de l'époque, m'a dit « il n'a pas le droit de vous parler ». Donc on a discuté un petit peu. Et je me suis dit « mais dans le fond, c'est là que ça se passe en ce moment ». Elle avait été, quelques mois auparavant, à Ouessant, où elle avait été assez mal reçue. Non, à l'île de Saint, pardon.
1: C'était l'île de Saint, oui. Voilà.
2: Et je me suis dit, ce serait quand même bien que je m'intéresse d'un peu plus près au phénomène du Rassemblement National, qui rassemble quand même un tiers des électeurs. Donc voilà, c'est tout. Donc ensuite, j'ai fait cette enquête, j'ai essayé de la faire sans parti pris, ni à charge ni à décharge. Ce qui est intéressant dans une biographie ou dans un récit, parce que les deux se mêlent, parce qu'effectivement, je ne parle pas que d'elle, c'est de rassembler des témoignages, des anecdotes, je fais parler les uns et les autres, et c'est ça qui est excitant dans ce métier. C'est pas d'avoir des a priori idéologiques, même si on peut pas totalement s'en détacher.
1: Justement, des anecdotes, des témoignages, il y en a beaucoup dans ce livre.
2: J'ai retrouvé le nom du fondateur du GUD, c'est Frédéric Chatillon.
1: Oui, voilà. Oui.
2: Mais j'ai des trous de mémoire, c'est l'âge.
1: En tout cas, il n'y a pas eu trop de mémoire dans le livre. On voit cette face, j'allais dire presque cachée de Marine Le Pen. Finalement, est-ce que Marine Le Pen est faite pour la politique? Ça rejoint un petit peu ma question du début.
2: Alors, vous savez qu'on reprochait au père, ou en tout cas on disait du père, qu'il ne voulait pas vraiment le pouvoir. Louis Alliot, vice-président du RN, ancien compagnon de Marine Le Pen, m'a dit, dans le fond, l'un de nos plus grands désaccords avec Le Pen, c'est qu'il se sentait autorisé à dire tout ce qui lui passait par la tête. Mais c'était aussi le fait que Le Pen n'organisait rien. Et comme me l'a dit Maigret, j'avançais, j'organisais. Si Le Pen gueulait, on s'arrêtait. Sinon, on continuait. Le Pen se contentait de sa fonction tribunicienne. D'ailleurs,
1: c'est un peu le patriarche, finalement.
2: C'est le patriarche gueulard, mais c'est pas forcément le patriarche qui voulait prendre le pouvoir. D'ailleurs, le soir où il élimine Lionel Jospin, et il se retrouve au deuxième tour face à Jacques Chirac, il est pris de vertige. Et quelque part, elle a suivi des avis d'hommes comme Philippe Olivier, qui est le mari de Marie-Caroline, qui était un maigrettiste, qui a été réintégré dans la famille, et qui avait compris depuis longtemps que s'il voulait accéder au pouvoir, il fallait peut-être échapper aux scories du parti. Mais elle a parfois, à mon avis, des comportements ou des doutes qui peuvent faire s'interroger sur sa volonté réelle d'accéder au pouvoir. Je pense que d'avoir nommé Jordan Bardella, qui s'est imposé de façon avec une rapidité stupéfiante comme plan B, n'était pas forcément une très bonne idée. Elle aurait mieux fait de se contenter de Louis Alliot, dont elle n'a pas finalement soutenu la candidature pour la présidence du parti.
1: Est-ce qu'aujourd'hui, on a un point de bascule alors qu'il va y avoir le verdict, justement, dans cette affaire des assistants parlementaires du FN? Si elle n'est pas éligible, Jordan Bardella prendra donc la tête de la campagne présidentielle. On dit, alors voilà, c'est toujours les fameux on dit, le off, que les premières dissensions apparaissent. C'est ce que vous avez ressenti, vous, déjà, à l'écriture de ce livre? Est-ce que déjà, il y avait une forme de compétition entre Le Pen et Bardella?
2: Alors déjà, j'ai pas pu rencontrer Bardella. J'avais fait une émission de télévision un an auparavant avec lui, mais j'ai pas pu le rencontrer. Mmh. Il m'a pas reçu. Mmh. Sans doute se méfiait-il de moi, mais je crois que je suis pas le seul. Depuis quelques mois, comme il est attaqué, il a tendance à fuir les journalistes. Mmh. C'est jamais une très bonne chose quand on prépare une campagne présidentielle. Ensuite, j'avais constaté quand même que l'entourage de Bardella était assez restreint et que Marine Le Pen donnait tout dans le parti. Que par ailleurs, Bardella était très susceptible. Lors d'une réflexion de la patronne sur la Nouvelle-Calédonie et sur le dossier néo-calédonien qu'elle connaîtrait mieux que lui, il avait pris la mouche et on m'a raconté qu'il ne l'aurait pas prise au téléphone pendant une semaine. Ensuite, il a tendance un petit peu... Il a pris la tangente sur certains dossiers. Mmh. Il a fait récemment une interview, il a donné une interview au Frankfurter Allgemeine Zeitung pour réaffirmer le sentiment que la retraite à 60 ans, c'était pas possible, ce qui est quand même, c'était quand même dans le programme phare de Marine Le Pen. Et il affirme une ligne politique qui est celle de l'union des droites, dont on a vu qu'elle avait fonctionné à Nice avec Éric Ciotti, qui a la faveur des patrons, qui estime que le programme de Marine Le Pen est social-étatiste, alors que lui, il en revient plus à la ligne libérale qui était celle du père.
1: Est-ce que finalement...
2: Marine Le Pen, elle dit qu'elle ne croit pas à l'union des droites, elle croit à l'union des Français. Mais quelque part, c'est aussi un peu une manière, un positionnement tactique. Un peu comme Jacques Chirac quand il avait contourné Édouard Balladur sur sa gauche. La France est un pays qui, malgré tout, pour les élections, sauf vague conservatrice, mais qu'on n'a jamais observé, on n'a jamais eu de révolution riganienne ou thatchérienne en France, c'est au centre que se jouent les élections.
1: Il nous reste une minute, Hubert Coudrier. C'est court, mais j'ai envie de vous poser une question. Marine Le Pen, elle est de gauche. Jordan Bardella est plutôt de droite, libérale, ou c'est plus compliqué que ça?
2: Je crois surtout qu'ils veulent prendre le pouvoir. Ça fait trop longtemps qu'ils en ont été privés. Et ça pose quand même des questions, parce que on est dans une situation économique qui est tellement difficile qu'on ne peut pas s'amuser à raconter n'importe quoi aux Français. Mitterrand l'a fait, Chirac l'a fait, jusqu'à ce qu'Helmut Kohl lui dise « Jacques, est-ce que vous voulez faire l'Europe, oui ou non ?» Là, les nouveaux dirigeants du pays, dans un an, n'auront pas beaucoup de temps pour prendre des mesures, sauf à être pris sous la contrainte et la tutelle du Fonds monétaire international. Donc je pense que on est dans une situation qui est tellement délicate que le problème de la crédibilité du RN est posé. Je pense que ça a beaucoup plus d'importance que le théâtre antifasciste qui est servi régulièrement par la gauche.
1: Il va falloir se concentrer sur l'essentiel. C'est un peu ce qu'on peut dire. Hubert Coudrier, Le mystère Marine Le Pen, livre que je vous recommande, amis auditrices, amis auditeurs, paru chez Plomb, pour en savoir un petit peu plus sur ce fameux mystère Le Pen. Merci infiniment d'avoir été
2: merci
1: avec
2: Stéphane.
1: Nous.
2: Merci Stéphane.
1: Hubert Coudrier, je rappelle que vous êtes directeur de l'information du Télégramme, président de TBO, TBSUD, et on a enregistré cette interview qui passe donc ce vendredi. C'est la dernière de la saison. À très bientôt.
2: À bientôt, merci beaucoup.
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0: Allez, on passe à notre prochain rendez-vous. La revue de presse de Cyril Clément, tout de suite, pour ce vendredi 3 juillet. Cyril.
4: Bonjour Axel, bonjour à tous. C'est avec Presse Océan que nous débutons cette revue des unes de la presse régionale de ce vendredi. Presse Océan qui titre ce matin « La voiture fait de la résistance ». Une enquête sur la mobilité menée auprès de 24 000 personnes fait ressortir une évolution des habitudes et si l'usage de la voiture recule, elle reste malgré tout un outil privilégié. Enquête à retrouver ce matin dans les colonnes de Presse Océan. Presse Océan qui nous emmène à Montoire avec une menace sur l'école de production préparant métier du soudage et de la chaudronnerie Lépan pourrait fermer à la rentrée 2026. Les détails sont à retrouver dans Presse Océan ce matin. Et puis la Loire placée en vigilance et l'eau potable reste en alerte, nous dit Presse Océan ce matin, c'est à lire en page 5. Presse Océan qui nous parle de cet animateur suspendu, c'est à Saint-Sébastien-sur-Loire. Une plainte pour des violences sexuelles a été déposée par les parents d'une enfant de 5 ans. Les détails sont à retrouver dans Presse Océan. Enfin, Presse Océan qui nous parle d'une piscine, objet d'un bras de fer, ça se passe à Nantes Métropole. Le terrain destiné à accueillir en 2030 l'équipement fait l'objet d'âpres débats entre élus. Les détails sont à lire là aussi dans Presse Océan ce matin. Un petit air de vacances à la une de Ouest-France ce matin avec ce titre « Premier départ en vacances, voici les grandes tendances ». Moins loin et plus verte, les vacances ont un nouveau visage cette année. Si l'envie de souffler reste intacte, la manière de voyager évolue, nous dit le quotidien, avec un budget plus serré et une météo qui change la donne. Pour tout savoir sur les vacances, vous pouvez ouvrir Ouest-France ce matin. Ouest-France qui nous parle de vie quotidienne où déposer les textiles quand il n'y a plus de borne le relais. Les réponses sont à retrouver dans Ouest-France ce matin. Et puis Ouest-France revient sur cette performance en Vendée. L'artiste Fabrice Hibert y a créé une forêt, c'est à lire en page culture. Retour sur une affaire judiciaire dans Ouest-France ce matin et la peine annulée et un nouveau procès qui s'ouvre pour Dany Le Prince. Les détails sont à lire en page 4 dans Ouest-France. Ouest-France qui nous parle de religion, les catholiques lefévristes excommuniés par Rome. Il s'agit des traditionalistes partisans de la messe en latin. Retour sur ce dossier en page 2 dans Ouest-France. Et puis, dans Ouest-France, on parle encore de la canicule. Un centre d'enfouissement pour les cadavres de volailles. C'est à lire en page terre ce matin dans Ouest-France. Le télégramme met à sa une également la canicule, mais cette fois-ci dans l'eau, la canicule marine. L'hécatombe invisible, nous dit le télégramme qui vous propose ce matin un dossier en page 3. Le télégramme qui nous parle des départs en vacances et les agents de la DIR Ouest au chevet de l'état des routes. Alors que ce week-end sera marqué par le premier chassé-croisé de l'été, de vastes moyens sont déployés, nous dit le quotidien qui vous propose d'en savoir un petit peu plus en page 12. Et puis le télégramme nous parle de ce pétrolier russe intercepté avec une lourde amende avant de pouvoir larguer des amarres. Soupçonné d'appartenir à la flotte fantôme russe, il avait été arraisonné par la marine française dans l'Atlantique. Retour sur cette affaire en page 8. Et puis, on parle de justice dans le télégramme. 32 ans après, Dany Le Prince sera rejugé. Il avait écopé de la perpétuité pour un quadruple meurtre. Décision annulée par la cour de révision. Retour sur cette affaire en page 6. Le télégramme enfin nous parle de foot et du stade brestois. Les joueurs de retour malgré la tristesse, nous dit le quotidien. À l'heure de la reprise des entraînements, la mort d'Éric Roy est dans les esprits. Retour sur cette reprise des joueurs du Stade Brestois en page 20 du télégramme ce vendredi matin.
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0: Cyril Clément, est-ce qu'il ne fallait pas louper dans nos quotidiens régionaux ce matin ? Merci beaucoup. On passe au sport tout de suite avec Louis Crépeau.
5: Bonjour à tous. Deux favoris valident leur billet pour les huitièmes de finale de la Coupe du Monde de foot. Mauvaise journée pour les Français hier à Wimbledon. Et l'équipe de France de basket reprend du service ce soir. C'est l'actu sport du jour. La Coupe du Monde de foot, l'Espagne s'est imposée 3-0 face à l'Autriche. Les Espagnols qui retrouveront en huitièmes de finale. Le Portugal, tombeur de la Croatie 2-1 cette nuit en 16e de finale. A noter le but sur pénalty de Cristiano Ronaldo, son troisième de la compétition, mais surtout le premier but de sa carrière dans un match à élimination directe d'un mondial. Des 16e de finale qui touchent à leur fin, les trois derniers se jouent ce soir et la nuit prochaine. À 20h, l'Australie est opposée à l'Égypte, puis à minuit, l'Argentine affronte le Cap-Vert. Enfin, à 3h30 la nuit prochaine, la Colombie défiera le Ghana. Le foot encore, c'est le quatrième transfert le plus cher de l'histoire, derrière Neymar et Mbappé vers le PSG et Alexander Isak vers Liverpool l'an dernier. Manchester City vient d'annoncer qu'un accord avait été trouvé avec Nottingham Forest pour Elliot Anderson. Le jeune milieu anglais rejoindra officiellement Manchester City dès son retour de la Coupe du Monde. Il devrait signer pour une somme avoisinant les 135 millions d'euros. Le tennis, Arthur Fils, éliminé au deuxième tour du tournoi de Wimbledon. Le numéro 1 français s'est fait sortir par l'italien Matteo Berrettini. C'est terminé également pour tous les autres joueurs français en lice hier. Adrien Manarino, Quentin Lys, Valentin Royer et Kyrian Jacquet, tous éliminés. Et chez les femmes, le tournoi s'arrête également au deuxième tour pour Léolia Jean-Jean. Il n'y a plus de Françaises dans ce tournoi. Les derniers espoirs tricolores reposent sur les épaules d'Arthur Rinderknecht, qui défie aujourd'hui le Serbe Novak Djokovic lors du troisième tour. En tennis de table, Félix Lebrun s'est qualifié pour les quarts de finale du Grand Smash des États-Unis à Los Angeles. Il pourrait y affronter son frère Alexis. Du basket ce soir avec la cinquième journée des qualifications au Mondial 2027. C'est le début des matchs retour. L'équipe de France joue en Belgique, c'est à 20h30. À l'aller, les Bleus s'étaient imposés. Les Français qui sont deuxièmes de leur groupe à égalité de points avec la Suède. Seule nation à avoir battu les tricolores lors des quatre premières journées. Bonne journée.
0: Et voilà pour le sport. Merci Louis Crépeau. On va retrouver Tristan Belmont tout de suite qui nous attend. Il nous attend du côté de l'hippodrome de Cabourg pour le départ de ce soir, 20h15. Le prix Paul Vielle. Qu'est-ce qu'on joue aujourd'hui, Tristan ?
6: Bonjour Axel, ami turfiste, bonjour. Nous avons rendez-vous ce vendredi soir sur l'hippodrome de Cabourg pour le Quintet Plus qui se dispute en nocturne. Le départ du prix Paul Vielle sera donné à 20h15. 15 concurrents de 6 à 11 ans seront au départ de cette épreuve disputée sur les 2750 mètres de la piste en sable après le forfait du numéro 2 Look of Love. Ma préférence ira au 8 Niagara River, une jument d'une belle régularité qui semble en mesure de jouer des premiers rôles. Elle sera drivée par Johan Le Bourgeois. Le 6, Max Ocagne, un cheval rapide dans son démarrage et qui conserve une belle constance sur la distance, devrait également figurer dans les gagnants de ce quintet. J'ajouterai le 3, Nelson Greenwood, qui affiche une belle condition physique et qui pourrait faire la différence avec sa pointe de vitesse. Je retiendrai ensuite le 9, Koala Blue, capable de finir fort si le déroulement de la course lui est favorable. Mon outsider sera le 11, Express Dark, avant le 10, Kalita Deninel, qui complétera ma sélection. Ce qui nous donne 8, 6, 3, 9, 11 et 10. Je vous souhaite un excellent week-end et je vous donne rendez-vous lundi sur Bretagne Sainte pour un nouveau Quintet Plus. Direction cette fois l'hippodrome des Sables d'Olonne.
0: Et on souhaite un très très bon jeu à tous. Merci Tristan Belmont.
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0: 8h53 minutes, on va retrouver l'info tout à l'heure à 9h.

0: ce qui fait un budget moyen de 357 euros. Selon l'étude, cette hausse marquée traduit un regain d'appétit pour les bonnes affaires, avec plus d'un Français sur deux déclarant vouloir dépenser 200 euros ou davantage. La mode reste évidemment l'un des secteurs les plus recherchés par les consommateurs, mais les équipements de la maison figurent également parmi les achats potentiels, ainsi que les produits électroménagers et électroniques qui enregistrent eux aussi une nette hausse des intentions d'achat. Mais qui profite le plus des soldes? Eh bien, les moins de 35 ans font partie des plus actifs. Ils ont plus de 6 sur 10 à vouloir faire des achats, mais pour une raison simple, les contraintes budgétaires. Près d'un quart d'entre eux indiquent vouloir faire les soldes par nécessité financière, alors qu'à l'inverse, les consommateurs les plus âgés semblent davantage guidés par l'opportunité ou le plaisir d'achat. L'étude souligne également l'existence de fortes disparités territoriales. Les habitants des communes rurales et des petites villes restent les moins dépensiers pour ces soldes d'été, tandis que les Franciliens affichent les niveaux de dépenses les plus élevés.
1: Eh bien, moi, personnellement, j'aurais besoin de Bermuda, peut-être, avec ce soleil et ces températures. Merci, Louis Crépeau. On passe à Serge Surpin, Satmag, quand Tesla met la radio en danger. On en parle tout de suite dans l'Actu Média. Serge.
2: Vous écoutez la radio et c'est bien. Oui, très bien. Mais savez-vous que ce média pourrait être en grand danger si le législateur n'y prend pas garde? Je veux évoquer aujourd'hui la réception radio dans les véhicules. Est-ce qu'elle va disparaître? La question est loin d'être anodine. C'est là où près de la moitié de l'écoute de la radio se fait. Déjà, l'idée qu'une voiture puisse devenir autonome, autrement dit qu'il n'y ait plus besoin de tenir le volant, que la voiture puisse rouler toute seule, est inquiétant. Non, pas pour la sécurité. L'intelligence artificielle fera certainement mieux que l'humain, responsable de la plupart des accidents. Le problème, c'est que sans conducteur, plus besoin d'écouter la radio. On pourra regarder un film ou une série, ce que vous faites déjà quand vous êtes dans un transport en commun. Le véhicule autonome est donc un problème pour la réception de la radio, mais une des solutions pour ceux qui défendent ce média est de développer les usages, et le podcast en fait partie. Mais faut être quand même réaliste, le véhicule totalement autonome, c'est pas pour demain. Peut-être après-demain, on a encore le temps d'y réfléchir. En revanche, il y a un danger beaucoup plus immédiat qui se profile, celui des constructeurs automobiles qui veulent faire des économies en supprimant l'autoradio. Contrairement à ce que l'on croit, ce n'est pas obligatoire d'équiper une voiture d'un autoradio. Autrefois, c'était même une option. Je me demande d'ailleurs si ça ne l'est pas encore. Les plus anciens se souviennent, on achetait avant son propre autoradio, parfois de haut de gamme, et il était souvent volé, d'où cette habitude de l'enlever chaque soir. On se baladait avec un tiroir. Aujourd'hui, l'autoradio est intégré dans le tableau de bord, il est quasi involable. Mais ce tableau de bord est devenu un centre multimédia, assez compliqué d'ailleurs. Il y a le GPS, les applications, la connexion au smartphone, le streaming. Résultat, la radio traditionnelle devient presque une option au sens littéral. Il faut la chercher sur cet écran. La loi européenne impose bien depuis 2020 la compatibilité DAB+ sur les véhicules, mais uniquement si ce véhicule est équipé d'un système de radio. Autrement dit, il n'y a pas d'obligation d'avoir une radio, mais si radio il y a, elle doit pouvoir recevoir le DAB+. Certains constructeurs ont flairé la faille. Ils gardent le système multimédia, mais ils retirent la fonction radio. Pour eux, l'accès à Spotify, Apple Music, Deezer, ça suffit largement. C'est déjà le cas d'ailleurs aux États-Unis. Les nouveaux Tesla Model 3 standard 2026, aux États-Unis donc, n'auront plus d'autoradio intégré, pas possible de le rajouter. Et comme Tesla ne prend pas en charge l'Apple Car ni l'Android Auto, il faut passer par le Bluetooth, sans affichage sur l'écran. Vous allez me dire, c'est pas grave, on n'avait déjà plus envie d'acheter une Tesla. Bon, certes, mais enfin le problème, si d'autres constructeurs s'y mettent. Autant prévenir que guérir, il faut rendre obligatoire la réception de la radio dans tous les véhicules européens. Car sans autoradio dans les véhicules, c'est plus de 40% de l'audience qui risque de disparaître. Et par là même, c'est tout un équilibre qui est remis en question. C'est donc un pan entier de la culture, de la proximité et de la démocratie sonore qu'on risque d'effacer du tableau de bord. Et pas seulement. Il se trouve que j'avais évoqué ce problème ici dans cette chronique Satmag en octobre dernier. Et apparemment, ça a eu un effet. L'ARCOM, le gendarme de l'audiovisuel, commence à s'en préoccuper. Oui, je sais, je pousse un peu en disant cela. J'ai pas été le seul à me préoccuper de ce problème. Mais 4 mois plus tard, c'est assez rapide en temps administratif. Romain Lalex, membre du collège de l'ARCOM, en charge du sujet radio, s'est en effet inquiété dans une tribune publiée dans les Échos ce 13 février 2026 de la possibilité que certains constructeurs automobiles suppriment donc les récepteurs radio dans les véhicules. L'absence d'autoradio dans les véhicules équivaudrait à une marginalisation immédiate de la radio et sa disparition à brève échéance. Il faut donc une mobilisation réglementaire européenne qui doit être l'occasion d'imposer aux constructeurs automobiles non seulement d'intégrer un récepteur dans les véhicules, mais aussi de garantir effectivement l'accès à la radio au moyen d'un bouton ou d'une application clairement identifiable sur les tableaux de bord. J'aurais quand même tendance à

0: dire qu'il faut rajouter que le fait que cette réception radio doit se faire au minimum via la réception hertzienne, en FM et en DAB+, et pas seulement la réception via Internet. Et oui, parce que j'imagine que certains vont dire bah, « vous pouvez écouter la radio via une application, via Internet, ça suffit ». Non, il faut cette réception hertzienne. Pourquoi ? Simplement parce que les réseaux téléphoniques peuvent être rapidement saturés ou défaillants. Et en déplacement, le hertzien, c'est le moyen le plus fiable pour assurer une diffusion radio d'urgence.
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2: Pam, pam, pam. Merci Serge Surpin pour l'actu des médias comme chaque matin et rendez-vous lundi. On termine cette émission avec Poèmes efficaces. Tout de suite, David Christoffel, un petit peu avant 9h.
3: Le 186e poème est censé clore un cycle. Il est donc coincé. Soit il prend un ton plein de panache, triomphal, comme s'il y avait de quoi, optimiste un peu plus que de raison, avec ceci de l'âge qu'on ne reproche jamais aux optimistes d'être optimistes. Soit il se montre plus réaliste, c'est-à-dire plus nuancé, le nez collé sur la situation, pour endurer le cours des choses, de leur rudesse jusqu'à leur absurdité, et ne plus dire que son endurance a envisé autant. Sinon, pour en désenclaver le dilemme entre fanfaronnade et désolation, il pourrait... Sinon, pour désenclaver le dilemme entre fanfaronnade et désolation, il pourrait toujours parler d'autre chose. Et il est vrai que ce ne sont pas les sujets qui manquent. La cruauté des ventilateurs, le caractère si gratuit du plaisir à ne pas décrocher du devoir quotidien, la défiance aux expressions qui ne veulent plus rien dire, l'intrigue de voir grandir, l'énigme de se jeter rituellement dans la parole, le vertige à embrasser les pensées. À peine ont-elles pris une forme qu'il s'agit d'en redresser la singularité pour que le poème quotidien y trouve de toute façon son efficacité du jour.
2: De toute façon. Merci David Christoffel. On a terminé pour aujourd'hui, pour cette matinale de ce vendredi 3 juillet. Passez un très très bon week-end sous le soleil, sous la chaleur aussi. Les températures sont assez agréables encore aujourd'hui. Merci à Stéphane Hamon pour la rédaction en chef, Nathalie Villalon pour la coordination antenne et Frédéric Guillon pour la technique. Bretagne 5 Matin revient lundi avec nos chroniqueurs, nos chroniqueuses, la rédaction, tous nos rendez-vous. Comptez sur nous là-dessus à partir de 7h. Là, il est 9h tout de suite. Et on se quitte, comme chaque jour, avec un petit peu d'infos tout de suite. Le rappel de l'actualité, c'est Clémence Lebarry. Bonjour.
4: Bonjour à tous. Au moins 2025 décès supplémentaires ont été enregistrés après la canicule du mois de juin. Des chiffres de Santé publique France présentés ce matin par Stéphanie Rist, la ministre de la Santé qui était sur le plateau de TF1. A noter que le nombre de décès à domicile a augmenté de 91% durant cette période. Et le bilan pourrait s'aggraver. Et plus de 2000 pompiers sont mobilisés pour faire face à une trentaine d'incendies ce matin à Canet-en-Roussillon. Notamment, le feu est désormais fixé, mais les dégâts sont considérables. Au total, 3000 personnes ont dû être évacuées. Et dans le Haut-de, Laurent Nouniez est attendu sur le front de l'incendie. Le ministre de l'Intérieur se rend sur place alors que le feu avance. Le sinistre qui s'est déclaré mercredi après-midi a repris dans la journée d'hier, attisé par le vent et la sécheresse. Et on rappelle que 6 départements du pourtour méditerranéen sont placés en vigilance rouge aujourd'hui par la météo des forêts en raison d'un risque très élevé. Dans le reste de l'actualité, Patrick Bruel visé par de nouvelles accusations. 3 plaintes viennent d'être déposées contre le chanteur, 2 pour viol et 1 pour agression sexuelle sur mineur. Il a, on le rappelle, déjà été mis en examen pour 4 affaires. Il conteste l'ensemble des faits qui lui sont reprochés. Le projet de loi d'urgence agricole adopté par le Sénat, un texte qui a été nettement modifié par la droite. Les sénateurs ont notamment assoupli des contraintes environnementales. Une commission mixte paritaire est annoncée pour le 16 juillet prochain. Un homme s'immole par le feu devant le siège des Nations Unies à New York. Les faits se sont déroulés hier en fin de journée. La victime est décédée. Elle serait un défenseur du Tibet. Il s'était auparavant opposé à une nouvelle loi sur l'unité ethnique adoptée par Pékin. Et puis, c'est parti pour les vacances d'été. Elles débutent ce soir et déjà, vous allez être très nombreux sur les routes ce vendredi. C'est rouge dans le sens des départs en Île-de-France, dans le Grand Est, mais également en Bourgogne-Franche-Comté. Et puis, c'est orange sur tout le reste du pays. Excellente matinée à tous.
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0: Bonjour à tous. Le feu de Canet-en-Roussillon est désormais fixé. C'est ce qu'a indiqué ce matin le préfet des Pyrénées-Orientales qui a fait un bilan de la situation. 6 personnes, dont un enfant, ont été légèrement blessées. L'incendie qui s'est déclaré hier a également fait des dégâts considérables. Au moins 3 campings ont été touchés. Les flammes ont aussi détruit un bâtiment appartenant à l'entreprise Katana qui produit des catamarans. 3000 personnes au total ont dû être évacuées. Dans l'Aude, l'incendie est actif depuis mercredi. Il a déjà brûlé environ 1000 hectares. Les pompiers ont dû faire face à plusieurs reprises de feu dans la nuit, mais ont pu stopper sa progression. La situation évolue favorablement aujourd'hui. Le ministre de l'Intérieur, Laurent Nunez, est attendu sur place. Le bilan provisoire de la canicule du mois de juin s'aggrave encore. Il a été présenté ce matin sur TF1 par la ministre de la Santé, Stéphanie Rist. 2025 décès liés aux fortes chaleurs ont été recensés par Santé publique France et 2000 concernent les personnes âgées de 45 ans ou plus. Et face au risque d'une nouvelle montée des températures, Sébastien Lecornu maintient le niveau 3 du plan Orsan pour l'ensemble du week-end. Il s'agit de permettre aux hôpitaux de continuer de prendre en charge les personnes touchées par l'épisode de forte chaleur de la semaine dernière. Dans le reste de l'actualité, un suspect, ou plutôt une suspecte, a été identifiée dans l'enquête sur la tentative d'assassinat à l'explosif à Monaco lundi dernier. Selon nos confrères du Figaro, c'est une femme âgée d'une trentaine d'années et résidant en Allemagne qui aurait déposé le colis piégé qui a blessé 3 personnes. Un mandat d'arrêt international a été émis. L'Iran organise les funérailles d'Ali Khamenei. Le corps du guide suprême iranien tué dans des frappes américano-israéliennes est arrivé à Téhéran, lieu où doit se dérouler la cérémonie officielle. Les autorités attendent entre 15 et 20 millions de participants pour cet hommage de 3 jours dans la capitale. Et on termine avec la Coupe du Monde de football, avec les derniers matchs des 16e de finale. Ce soir, à suivre à 20h, Australie-Égypte. L'Argentine affronte le Cap-Vert à minuit. Et puis à 3h30 cette nuit, il y aura Colombie-Ghana. Excellente matinée à tous.
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3: Bonjour à tous. Laurent Nunez attendu dans l'Aude en début d'après-midi. Le ministre de l'Intérieur se rend sur place alors que le feu lui a finalement stoppé sa progression cette nuit. Il a parcouru depuis mercredi plus de 1000 hectares. Dans les Pyrénées-Orientales, le feu est désormais fixé à Canet-en-Roussillon selon le préfet. Celui qui sévissait dans la zone industrielle de la ville, lui, est même circonscrit. 6 personnes, dont un enfant, ont été légèrement blessées. Les dégâts sont également considérables. Au moins 3 campings ont été touchés. Les flammes ont aussi détruit un bâtiment appartenant à l'entreprise Katana qui produit des catamarans. 3000 personnes au total ont dû être évacuées. A noter qu'un soutien médico-psychologique est disponible pour les sinistrés. On rappelle aussi que 6 départements du pourtour méditerranéen sont placés en vigilance rouge aujourd'hui par la météo des forêts en raison d'un risque très élevé. Et au moins 2025 décès supplémentaires ont été enregistrés après la canicule du mois de juin. Des chiffres de Santé publique France présentés ce matin par Stéphanie Rist, la ministre de la Santé qui était sur le plateau de TF1. A noter que le nombre de décès à domicile a augmenté de 91% durant cette période. Le bilan pourrait encore s'aggraver. Dans le reste de l'actualité, la fonderie de Bretagne, placée en redressement judiciaire pour cessation de paiement, c'est l'annonce ce matin de la CGT. L'entreprise spécialisée dans les pièces en fonte pour les suspensions et les échappements avait été reprise l'an dernier par Europlasma. Elle a désormais jusqu'au 17 juillet pour trouver 3 millions d'euros. La fonderie de Bretagne emploie 245 personnes. Vers une génération sans tabac, eh bien c'est l'objectif de l'assurance maladie qui a publié hier son rapport annuel charges et produits. Rapport qui préconise d'interdire la vente des cigarettes pour les personnes nées après 2009. Une interdiction qui serait d'ailleurs valable toute leur vie. Et puis c'est parti pour les vacances d'été. Elles débutent ce soir et déjà vous allez être très nombreux sur les routes ce vendredi. C'est rouge dans le sens des départs en Ile-de-France, en Bourgogne-Franche-Comté et dans le Grand Est. Et c'est orange sur le reste du pays. Excellente fin de matinée à tous.
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1: Bonjour, bonjour à tous. Des milliers de vacanciers évacués de campings en proie aux flammes dans les Pyrénées-Orientales. L'incendie entre Sainte-Marie-la-Mer et Canet-en-Roussillon est désormais fixé, mais pas encore éteint. On fait le point avec le préfet au début de ce journal. C'est dans ce contexte

0: contexte que débutent les vacances d'été, la sécheresse pourrait avoir des conséquences, notamment sur les zones touristiques, et puis des bornes à vêtements qui débordent et même disparaissent petit à petit à travers la France. L'entreprise Le Relais n'a plus les moyens d'absorber le textile à recycler. Laurent Nunez attendu dans l'Aude. Aujourd'hui, le ministre de l'Intérieur se rend en début d'après-midi à Pouzol-Minervois où l'incendie qui s'est déclaré mercredi a déjà parcouru 950 hectares. La situation sur place évolue selon lui favorablement, mais des centaines de pompiers continuent à lutter contre les flammes ailleurs dans le sud-est, notamment autour de Canet-en-Roussillon, près de Perpignan où 1700 personnes ont été évacuées de trois campings. Le feu est désormais fixé, mais la situation reste sous surveillance, comme nous l'explique Pierre Regnault de la Motte, le préfet des Pyrénées-Orientales.
1: Je continue de recommander aux habitants de ne pas se rendre sur ces zones parce que les pompiers sont au travail. Et puis, je rappelle que la chaleur continue d'être là, et donc le risque feu de forêt continue d'être présent. Et donc, j'appelle chacun à la plus grande prudence. Les sapeurs-pompiers ont fait hier, cette nuit, et encore maintenant, un boulot formidable. Mais leur travail, il est évidemment d'autant plus facile si, par ailleurs, tous les citoyens restent prudents, ne jettent pas leurs mégots, ne commettent pas d'actes imprudents. Et donc, la prévention des incendies, c'est un travail qui concerne tout le monde et pas simplement les sapeurs-pompiers.
0: La saison des incendies qui démarre fort dans le sud-est, 6 départements méditerranéens restent en vigilance rouge face à un risque très élevé de feux de forêt encore aujourd'hui. C'est le cas notamment du Gard, où un incendie est en cours à Millau, au sud de Nîmes. La canicule exceptionnelle de fin juin a causé au moins 2025 décès supplémentaires en France, chiffre dévoilé ce matin par la ministre de la Santé sur TF1. Météo France s'attend à un nouvel épisode de forte chaleur à partir de ce week-end. Il s'annonce toutefois moins intense que le précédent et ne devrait pas toucher tout le pays. Le mois de juillet vient à peine de commencer et la sécheresse, elle, est déjà bien installée. Plus de 80 départements dans toute la France sont concernés par des restrictions d'eau potable. Les nappes phréatiques, même bien remplies cet hiver, se sont vidées plus rapidement qu'à l'accoutumée. Les réserves en eau inquiètent, notamment dans les zones touristiques, alors que les grandes vacances débutent ce soir. Explication de l'hydrologue Emma Aziza.
2: On pourrait imaginer que certains plans de baignade risquent d'être interdits. Pourquoi ? Parce qu'on manque d'oxygène dans l'eau quand on a ces fortes chaleurs. Et donc, on a un phénomène où cette eau, elle s'étouffe en fait en perdant son oxygène. Elle devient toxique potentiellement avec le développement de cyanobactéries. Et puis en même temps, on a la vie qui continue dans son quotidien avec la vie française sur le plan industriel, sur le plan agricole. Et là encore, on risque d'avoir des impacts très forts pour ceux qui n'auront pas réfléchi en amont à la transformation de leurs usages.
0: Et les zones les plus touchées par les restrictions d'eau sont la Creuse, la Bourgogne-Franche-Comté, le Grand Est, mais aussi le sud de la Bretagne, ainsi que la côte vendéenne. Dans le reste de l'actualité, on en sait plus sur le profil du suspect accusé d'avoir déposé un colis piégé à Monaco. Il s'agit d'une suspecte, une ressortissante ukrainienne résidente en Allemagne. Elle fait désormais l'objet d'une notice rouge émise par Interpol. Cette explosion a fait 3 blessés, un milliardaire ukrainien, son fils de 13 ans, ainsi que sa femme, dont le pronostic vital est toujours engagé. Des conteneurs entourés de films plastiques, plus de 4000 points de collecte textiles, Le Relais sont désormais inaccessibles et devraient bientôt être retirés en France. Décision de l'entreprise qui ne peut plus faire face à la hausse du volume des dons qui finissent trop souvent à la poubelle dans un contexte d'essor de la fast fashion, comme nous l'explique Emmanuel Pilois, président de Relais France.
3: On a une dégradation de la qualité du produit qu'on ramasse aujourd'hui par rapport à il y a 5 ans. Il y a une valorisation qui vient de la contribution environnementale de 268 euros la tonne triée. Quand on ne trie pas, on ne touche rien. Malheureusement, on a fait le boulot l'an dernier à nos frais. Là, aujourd'hui, on ne peut plus le faire. Personne ne nous a apporté une solution. Donc, on se retire de façon vraiment regrettée parce que c'était un geste de tri sur des territoires qui étaient opérés. C'est un déchet qui va repartir à la charge de la collectivité. Aujourd'hui, il y a très peu d'opérateurs qui sont en capacité de reprendre derrière nous.
0: Des propos recueillis par Jeanne Biard. Et puis du foot, pour finir, un choc Espagne-Portugal en vue pour les 8e de finale de la Coupe du Monde. Les Espagnols ont battu l'Autriche 3-0 hier soir et les Portugais se sont imposés 2-1 face à la Croatie. Ce matin, c'est la Suisse qui a décroché son billet pour le prochain tour en éliminant l'Algérie 2-0. Les 16e de finale se terminent la nuit prochaine. À suivre ce soir, Australie-Égypte à 20h, Argentine-Cap-Vert à minuit et Colombie-Ghana à 3h30 du matin. Très bonne journée à tous.
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4: Bonjour à tous. Elle n'a pas agi seule. L'étau se resserre autour de la principale suspecte de l'explosion à Monaco lundi. Il s'agit d'une Ukrainienne domiciliée en Allemagne. Elle aurait donc bénéficié de complicité, selon la justice. L'une des trois victimes touchées par l'explosion a toujours son pronostic vital engagé. Il s'agirait de la maîtresse de l'oligarque ukrainien visé. Des incendies dans le sud de la France. 2000 pompiers sont mobilisés sur l'ensemble du territoire pour circonscrire une trentaine de feux, notamment dans les Pyrénées-Orientales, où l'incendie est fixé mais reste sous surveillance. Attisé par un vent violent à Canan-Roussillon, l'incendie a parcouru une trentaine d'hectares avant d'endommager les campings. 6 personnes, dont un enfant, ont été légèrement blessées. Au total, 6 départements sont en danger très élevé de feux de forêt. Le scandale des airbags Takata continue. On apprend la mort d'un conducteur survenu au mois de janvier en Haute-Savoie après l'explosion.

explosion de son airbag et qui a projeté des bouts de métal dans l'habitacle de la voiture. L'information est confirmée par le ministère des Transports. On recense au total une cinquantaine d'accidents attribués à ces airbags en France. Le bilan passe à 3 morts en France métropolitaine. La campagne de rappel des voitures concernées se poursuit. La fonderie de Bretagne a nouveau placé en redressement judiciaire. L'entreprise spécialisée dans les pièces en fonte pour les suspensions et les échappements avait été reprise l'an dernier par Europlasma. Elle a désormais jusqu'au 17 juillet pour trouver 3 millions d'euros. Si l'objectif n'est pas atteint, alors ce sera la liquidation. La fonderie de Bretagne emploie 245 personnes. En basket, les qualifications pour le Mondial 2027. L'équipe de France retrouve les parquets ce soir, début de la phase retour. Les Bleus partent affronter la Belgique à 20h30. L'équipe de France est deuxième de son groupe derrière la Suède. La Coupe du Monde de basket aura lieu l'an prochain au Qatar. Et puis du monde sur les routes à quelques heures du début des vacances d'été. Bison futé voie rouge dans le sens des départs à hauteur du nord-est. C'est orange partout ailleurs. Demain, c'est le nord-ouest qui sera en rouge. Prudence et patience au volant. Voilà pour l'essentiel de l'info. Excellente journée.

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4: Bonjour à tous. 6 départements de l'arc méditerranéen toujours en danger très élevé de feux de forêt, des Pyrénées-Orientales jusqu'aux Bouches-du-Rhône. À Canet-en-Roussillon, l'incendie désormais fixé a parcouru 30 hectares. Plus de 280 bungalows ont brûlé dans les campings, provoquant l'évacuation de 1700 vacanciers. L'un des campings restera fermé jusqu'au 20 juillet. D'autres feux se sont également déclarés dans le Gard et dans la Drôme. Le ministre de l'Intérieur, Laurent Nunez, va cet après-midi à la rencontre des pompiers mobilisés dans l'Aude. La vague de chaleur qui a touché la France a officiellement pris fin, voilà ce qu'indique Météo France. Hier, l'indicateur thermique national est passé sous la barre des 22,4 degrés. Cet épisode a été particulièrement meurtrier, au moins 2025 décès supplémentaires selon la ministre de la Santé. En comparaison des chiffres habituels, le nombre de décès a augmenté de presque 30% lors de la semaine du 22 juin. L'enquête progresse après l'explosion survenue à Monaco lundi soir. La principale suspecte est une Ukrainienne installée en Allemagne et connue pour ses liens avec la criminalité organisée. Elle aurait bénéficié de complicité. Une notice rouge Interpol a été émise pour permettre son interpellation. L'attaque a fait 3 blessés graves, un homme d'affaires ukrainien, son fils et sa compagne. Une enquête ouverte à Paris après un accident impliquant la voiture de Jean-Pierre Raffarin, conduite par son chauffeur. Enquête pour blessures involontaires par conducteur, une collision avec une moto. L'ancien chef du gouvernement a indiqué avoir agi dans le respect des règles. 10 kilos de kétamine retrouvés

0: Dans des paquets de croquettes pour animaux. Quatre personnes ont été interpellées dans les Alpes-Maritimes. Les enquêteurs ont identifié une organisation structurée fournissant notamment le milieu des rave parties. Plusieurs perquisitions ont eu lieu cette semaine permettant la saisie de plus de 18 kilos de drogue. Et puis le foot, suite et fin des 16e de finale de la Coupe du Monde ce soir. Au programme Australie-Égypte, Argentine-Cap-Vert et Colombie-Ghana. Les 8e de finale commenceront demain avec Canada-Maroc, suivi du match de l'équipe de France contre le Paraguay. Voilà pour l'info. Excellente journée.
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1: Bonjour à tous. Laurent Nunez dans l'Aude. Le ministre de l'Intérieur est à Pouzol-Minervois pour rencontrer les pompiers engagés sur l'incendie qui a parcouru près de 1000 hectares. Les flammes ne progressent plus, mais quelques foyers résiduels restent sous surveillance. Plusieurs feux se sont déclarés sur l'arc méditerranéen. Dans le Gard, un hélicoptère bombardier d'eau et des canadairs sont mobilisés à Aramon. Elle n'a pas agi seule. L'étau se resserre autour de la principale suspecte de l'explosion à Monaco lundi. Il s'agit d'une Ukrainienne domiciliée en Allemagne. Elle aurait donc bénéficié de complicité, selon le procureur. L'une des trois victimes touchées par l'explosion a toujours son pronostic vital engagé. Il s'agirait de la maîtresse de l'oligarque ukrainien visé. Le scandale des airbags Takata continue. On apprend la mort d'un conducteur survenu au mois de janvier en Haute-Savoie après l'explosion de son airbag qui a projeté des bouts de métal dans l'habitacle de la voiture. L'information est confirmée par le ministère des Transports. On recense au total une cinquantaine d'accidents attribués à ces airbags en France. Le bilan passe à 3 morts en métropole. La campagne de rappel des voitures concernées se poursuit. La Cour de cassation a tranché. La France doit reconnaître la filiation reconnue à l'étranger entre des parents et un enfant né d'une gestation pour autrui. Bien que cette méthode de procréation reste interdite dans l'Hexagone, la Cour de cassation dit prendre cette décision compte tenu de l'intérêt supérieur de l'enfant. En Iran, les funérailles d'Ali Khamenei se préparent à Téhéran. L'ancien guide suprême tué lors des premières frappes américaines il y a 4 mois. Les autorités iraniennes attendent entre 15 et 20 millions de participants pour cet hommage national de 3 jours qui commencera demain. Le successeur d'Ali Khamenei au poste de guide suprême, son fils Mojtaba, n'a toujours pas été vu en public. Et puis du monde sur les routes, à quelques heures du début des vacances d'été, bison futé voire rouge dans le sens des départs à hauteur du nord-est, c'est orange partout ailleurs. Demain, c'est le nord-ouest qui sera en rouge, prudence et patience au volant. Voilà pour l'info, passez une excellente journée.
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1: Bonjour à tous. La France vient de vivre le mois de juin le plus chaud de son histoire. C'est ce que nous apprend Météo France, avec une température moyenne de 22,7 degrés, supérieure de près de 4 degrés aux normales saisonnières. On bat les précédents records de 2003 et 2025. Cet épisode de chaleur a été particulièrement meurtrier. Au moins 2025 décès supplémentaires, selon la ministre de la Santé. Stéphanie Rist annonce une enveloppe de 100 millions d'euros pour acheter des climatiseurs pour les hôpitaux. Et ce, alors qu'un nouvel épisode de forte chaleur est attendu dans les prochains un jour. Dans ce contexte, l'avertissement du ministre de l'Intérieur, 9 feux sur 10 sont d'origine humaine. Laurent Nunez, en déplacement dans l'Aude, appelle les Français à la plus grande vigilance. 6 départements de l'arc méditerranéen sont toujours en danger très élevé de feux de forêt, des Pyrénées-Orientales aux Bouches-du-Rhône. À Canet-en-Roussillon, l'incendie, désormais fixé, a parcouru 30 hectares. L'enquête progresse après l'explosion survenue à Monaco lundi soir. La principale suspecte est une Ukrainienne installée en Allemagne et connue pour ses liens avec la criminalité organisée. Elle aurait bénéficié de complicité. Une notice rouge Interpol a été émise pour permettre son interpellation. L'attaque a fait 3 blessés graves, un homme d'affaires ukrainien, son fils et sa compagne. 10 kilos de kétamine retrouvés dans des paquets de croquettes pour animaux. 4 personnes ont été interpellées dans les Alpes-Maritimes. Les enquêteurs ont identifié une organisation structurée fournissant notamment le milieu des rave parties. Plusieurs perquisitions ont eu lieu cette semaine permettant la saisie de plus de 18 kilos de drogue. 2 rafales survoleront Paris ce soir dans le cadre des 250 ans de l'indépendance des États-Unis. La France participera directement aux festivités demain en envoyant la patrouille de France survoler les gratte-ciel de New York. La parade bleu-blanc-rouge sera similaire à celle organisée le 14 juillet chez nous. Et puis en judo, on connaît l'équipe de France qui disputera les mondiaux en octobre à Bakou. Retour des stars Clarisse Agbenienou et Teddy Riner. En revanche, Amandine Buchard, double médaille olympique, n'a pas été retenue. Voilà pour l'info. Excellent après-midi.
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1: Bonsoir à tous. Les incendies dans le sud de la France. Au total, plus de 2000 pompiers ont été mobilisés sur l'ensemble du territoire pour circonscrire une trentaine de feux, notamment dans les Pyrénées-Orientales, à Canet-en-Roussillon, où l'incendie est fixé mais reste sous surveillance. Attisé par un vent violent, l'incendie a parcouru une trentaine d'hectares avant d'endommager les campings. 6 personnes, dont un enfant, ont été légèrement blessées. Au total, 6 départements sont en danger très élevé de feux de forêt. Des feux attisés par l'épisode de forte chaleur que l'on vient de traverser. On a vécu le mois de juin le plus chaud jamais enregistré en France, avec une température moyenne de 22,7 degrés, supérieure de près de 4 degrés aux normales saisonnières. Demain, l'Hérault et les Pyrénées-Orientales passeront en vigilance orange canicule. Elle n'aurait pas agi seule. L'étau se resserre autour de la principale suspecte de l'explosion à Monaco lundi. Il s'agit d'une Ukrainienne domiciliée en Allemagne. Elle aurait donc bénéficié de complicité, selon le procureur. L'une des 3 victimes touchées par l'explosion a toujours son pronostic vital engagé. Il s'agirait de la maîtresse de l'oligarque ukrainien visé. La Cour de cassation a tranché. La France doit reconnaître la filiation reconnue à l'étranger entre des parents et un enfant né d'une gestation pour autrui, bien que cette méthode de procréation reste interdite dans l'Hexagone. La Cour de cassation dit prendre cette décision compte tenu de l'intérêt supérieur de l'enfant. En Iran, les funérailles d'Ali Khamenei se préparent à Téhéran, l'ancien guide suprême tué lors des premières frappes américaines il y a 4 mois. Les autorités iraniennes attendent entre 15 et 20 millions de participants pour cet hommage national de 3 jours qui commencera demain. Le successeur d'Ali Khamenei au poste de guide suprême, son fils Mojtaba, n'a toujours pas été vu en public. Et puis en basket, les qualifications pour le Mondial 2027. L'équipe de France retrouve les parquets ce soir. Les Bleus partent affronter la Belgique à 20h30. L'équipe de France est deuxième de son groupe, derrière la Suède. La Coupe du Monde de basket aura lieu l'an prochain au Qatar. Voilà pour l'essentiel de l'info. Excellente fin d'après-midi.
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Eh bien bonjour, Page Blanche, Michel Philippot. Choletaise de naissance, née en octobre de cette fameuse année qui, dans la mémoire collective, restera l'année de la sécheresse, l'invité de Page Blanche aujourd'hui aligne un CV très dense, inauguré par un bac S, maths physique, suivi des classes prépa, non pas scientifiques, mais littéraires, hypocagne et cagne. Elle est titulaire d'une licence et d'une maîtrise de philosophie, morale et politique obtenue à la Sorbonne, d'un DUT, métier du livre, et d'un master de création littéraire. Elle est doctorante en recherche création littéraire et chargée de cours en ce domaine à l'université de Cergy

0: et à l'université Toulouse Jean Jaurès. L'ancienne Toulouse Mirail, je crois. En tant que journaliste scientifique, elle contribue et a contribué à différents magazines, CNRS Le Journal, Science et Santé, le magazine de l'INSERM. Elle fut secrétaire de rédaction pour des magazines culturels et scientifiques tels que Première, Art Magazine, Science et Vie Junior, travaillant également depuis 2005 sur les questions de genre et de sexualité. Elle a participé à de nombreux colloques et séminaires et publié plusieurs articles universitaires autour de ces problématiques. On lui doit aussi, sur des sujets variés, de très nombreux articles de communication scientifique publiés dans différents organes de presse. Certaines de ses activités comprennent aussi des créations sonores, des installations, des lectures performances, qui font donc aussi partie des créations de mon invité d'aujourd'hui. Elle fut membre de SOS Homophobie, association dont elle assurera un temps la coprésidence. Citons enfin dans sa bibliographie plusieurs titres. « Comment je suis devenu philosophe », c'est paru aux éditions Le Cavalier Bleu, en 2008, des entretiens avec 12 philosophes français, dont André Comte-Sponville ou Alexandre Jolien. On peut citer encore chez Payot et Rivages, en 2020, Quitter Paris, un roman collage drôle, ludique, sur Paris et ses habitants. Citer encore Identité lesbienne, c'est paru au Cavalier Bleu, c'est paru en 2024 avec un sous-titre « En finir avec les idées reçues » et il s'agit entre autres ici d'un essai. Et puis n'oublions pas bien sûr « Comment j'ai sauvé la Terre » aux éditions Rivage, c'est paru en 2026 et c'est l'ouvrage au menu de Page Blanche aujourd'hui. J'ai le très grand plaisir d'accueillir dans Page Blanche aujourd'hui Stéphanie Arc. Stéphanie Arc, bonjour.
1: Bonjour.
0: Alors, Stéphanie Arc, il vous appartient, il vous appartient de vous emparer de ce portrait, de le compléter, de le corriger, de l'amender. Vous avez la parole.
1: Merci beaucoup. Je crois qu'il était vraiment exhaustif dans sa diversité et son hétérogénéité qui peut surprendre. Mais on dirait qu'il y a plusieurs personnalités dans cette biographie. Mais merci beaucoup en tout cas pour cette présentation. Je crois qu'il n'y a rien d'ajouter.
0: Eh bien écoutez, vous m'envoyez ravis, mes sources étaient bonnes, vous voyez. J'ai l'aval de la journaliste que vous êtes. Alors, venons-en, Stéphanie Arc, à votre ouvrage « Comment je n'ai pas sauvé la Terre ». La toute fin du livre, dans « Sources et remerciements », vous écrivez ceci. « Ce roman a été écrit dans le cadre de ma thèse en recherche-création littéraire à Cergy Paris Université. Par ailleurs, ce livre, dans votre livre, les nombreux articles et chroniques qui lui sont consacrés identifient ce livre comme étant tantôt une fiction documentaire, une fiction enquête, un roman enquête, une enquête avec une part d'autobiographie, je l'ai lu aussi, un polar environnemental, un thriller écologique, comme si ce livre, dans sa forme, était un objet atypique, hybride, inclassable, un ovni, en quelque sorte. Alors, je vais m'adresser à l'autrice ou l'auteur, comme vous le préférez, en direct. Qu'en est-il ? À quel objet littéraire avons-nous affaire ? Et comment s'articulent les liens entre ce livre et votre thèse en recherche-création littéraire ? Vaste
1: Alors,
0: question.
1: Oui, voilà, il y a plusieurs questions, j'ai envie de dire, dans cette question. La première, c'est comment je le définirais ? Je pense qu'on peut partir de là. Moi, je tiens vraiment à le définir comme une fiction, en premier lieu. C'est une fiction pour moi. Mais c'est une fiction un peu particulière, au sens où c'est une fiction que je qualifie de documentaire. Donc, voilà, qu'est-ce que c'est que cette bête à deux têtes, la fiction documentaire ? Bien, c'est simple. Je suis, donc, comme vous l'avez dit, j'ai été longtemps et je suis toujours journaliste scientifique. Donc, j'ai ce réflexe ou cette tentation, ou cette déformation professionnelle d'aller mener des enquêtes sur le terrain, finalement, et en interview souvent, notamment des gens, donc en partant d'entretien. Mais j'ai aussi, depuis 8 ans maintenant, grâce au master de création littéraire de Paris 8, à l'Université Paris 8, je me suis lancée dans l'écriture de fiction, qui est quelque chose que je... Enfin, de littérature, quelque chose que je souhaitais faire depuis l'enfance, hein, et que j'ai mis du temps à concrétiser. Mais donc, voilà, il y avait ce désir de littérature couplé à ce travail de terrain que j'aime faire. Et donc, pour ce livre, qui est une enquête à la base sur la plasticulture utilisée en maraîchage, j'ai donc commencé par faire un grand nombre d'interviews, d'entretiens pour comprendre comment ça fonctionne, ce système de la plasticulture, et ce que ça laisse dans nos terres ensuite. Et sur cette base, on peut dire, sur ce fondement, j'ai ensuite, je me suis amusée à composer une fiction sous la forme, oui, d'une sorte d'enquête policière, je dis un vrai faux polar, parce que ça progresse de la découverte d'indices les indices sont découverts aussi au fur et à mesure, révélés, un peu comme quand, vous faites en tant que policier ou policière, vous enquêtez un détective, vous allez interviewer les gens, et puis vous obtenez des informations, et puis ils vous disent, vous devriez aller voir cette personne, donc vous allez voir une autre personne, et puis ça reconstitue comme ça une sorte de puzzle, un peu de tout le système de la plasticulture, du maraîchage aussi, et des pratiques quotidiennes d'agriculteurs, puisque j'ai notamment travaillé avec des agriculteurs, enfin des maraîchers aussi.
0: Voilà, alors on va venir à cet aspect des choses un peu plus avant dans l'entretien. La question de l'engagement en littérature est loin d'être nouvelle, hein. Elle a traversé les siècles, hein, de Zola à Camus, de Hugo à Flaubert, de Sartre à Malraux, et même de Molière à La Fontaine, hein, on peut aller jusque-là, et de bien d'autres. On pourrait multiplier les exemples. En quoi diriez-vous que votre démarche, votre questionnement, s'avère différent ici, par l'angle qu'il prend, voire innovant ?
1: Alors innovant, j'espère, mais ça ne serait pas vraiment à moi de le dire, mais en tout cas c'est vraiment un livre, je travaille beaucoup sur la question de l'action, je ne sais pourquoi d'ailleurs, peut-être parce que je suis hyperactive et que je ne sais pas c'est corrélé à ma personnalité, mais je me pose la question de l'action dans le premier livre déjà qui s'appelle « Quitter Paris ». Donc où l'action là c'est quitter Paris, et le deuxième livre c'était vraiment à l'origine une sorte de culpabilité que je pouvais avoir et que je percevais chez d'autres, puis qui est ambiante, de savoir que peut-on faire contre la dégradation accélérée de l'environnement, contre on va traverser cet été une canicule très importante apparemment, et donc les questions se posent de manière très angoissante, de savoir qu'est-ce qu'on peut faire, qu'est-ce qu'on n'a pas fait, qu'est-ce qu'on pourrait faire et comment on peut s'engager. Et donc ma narratrice s'interroge énormément sur qu'est-ce qu'elle pourrait faire de plus qu'écrire finalement, ou qu'est-ce qu'elle pourrait faire de plus que cumuler des connaissances ou rassembler des connaissances qu'on n'a pas en fait. Parce que sur la question du plastique, oui, la question de l'innovation se pose. La question du plastique, j'ai rassemblé des informations sur ce que deviennent ces fameux paillages qu'on utilise pour recouvrir les champs en maraîchage. Parce que j'étais très très inquiète en constatant la présence de plastique sur le sentier des douaniers. C'est comme ça que ça a commencé. Je me suis vraiment inquiétée de savoir ce que devenaient ces lambeaux de plastique qui étaient laissés en terre, et je trouvais pas vraiment d'informations sur ce sujet, donc c'est pour ça que j'ai interviewé des gens de l'INRAE, des gens du milieu de la plasticulture, etc.
0: Alors justement, vous me m'ouvrez le chemin, parce que je voulais citer ce tout début du livre où vous écrivez ceci. Pendant un long moment, je n'ai rien vu, alors qu'à moitié enfoui dans la glaise, il gisait là, parmi les mottes de terre extirpées par le vent et battu par la pluie, exhumé par les griffes d'un animal fouisseur construisant sa tanière, lapin, taupe, sanglier, ou par le pas d'un randonneur, là, d'avoir tant grimpé. Je n'ai rien repéré quand je m'enfonçais au dehors par les chemins qui bordent les champs et les sentiers qui longent la mer. Il faut dire qu'ils se fondaient dans le paysage, ces banals morceaux de plastique, non par mimétisme, comme le font poulpes et plantes cailloux, mais du fait de l'habitude que nous en avions prise. Il était naturel de les apercevoir autant que de vulgaires rochers. Alors, on est ici en Bretagne, dans un lieu imaginaire, on va le redire. On est sur la côte néanmoins quand même, puisque la mer est présente. Et donc le roman s'ouvre sur cette prise de conscience de la narratrice, une pollution sournoise à laquelle elle n'avait jusqu'alors jamais prêté attention. Et tout commence par cette prise de conscience, aussi bien pour la narratrice que peut-être aussi pour certains lecteurs.
1: Oui, j'ose espérer que... Du coup, j'ai eu plusieurs témoignages depuis de lecteurs et lectrices qui m'ont dit maintenant, on les remarque beaucoup plus. Enfin, je veux dire, on est un peu devenus obsédés nous-mêmes après la lecture du livre. Avant, on les voyait, mais on les remarquait pas, quelque part. Et c'est ce que je trouve fondamental en littérature, mais je suis pas la seule à le dire, et ça marche aussi. David Hockney, là, qui nous a quitté il y a pas longtemps, le dit de la peinture. Je trouve que ce qui est fondamental en littérature, c'est... pour moi, en tout cas, c'est la capacité de voir, et d'observer et de montrer différemment. Je crois que c'est Flaubert aussi, ou Maupassant, enfin, qui dit « Regarde un arbre jusqu'à ce que tu le vois différemment et écrire à partir de là, en fait. » Donc, pour moi, c'est d'abord une expérience du regard, et on le voit bien dans le l'incipit du livre, en fait, que c'est une prise de conscience, mais c'est d'abord une autre manière d'observer le monde, peut-être de s'intéresser à des détails, entre guillemets, j'appelle ça détails, mais des détails triviaux, enfin, des choses triviales qu'on jugerait peu intéressantes. Et quand j'ai annoncé à mon éditrice que j'allais écrire un roman, enfin, je n'en étais pas sûre du tout à ce moment-là, parce que quand vous commencez ce genre de projet, vous n'êtes pas du tout sûr ni d'y arriver, ni d'aller au bout. Mais en tout cas, quand je lui ai annoncé que j'étais au milieu d'un livre sur la plasticulture et sur des morceaux de plastique que j'avais trouvés, de paillage du reste, dans la nature, elle m'a vraiment regardée avec des yeux en me disant, mais c'est une drôle d'idée, n'est-ce pas? Donc ça a été un peu une gageure d'écrire un roman digne d'intérêt, si je puis dire, ou en tout cas avec suspense, et ce que j'ose espérer avoir réussi, mais voilà, sur ce sujet-là.
0: Alors, justement, Stéphanie Arc, vous êtes universitaire, vous avez écrit de nombreux articles, des essais, on en a cité quelques-uns, des communications scientifiques, voilà. Et qu'apporte la forme romanesque que n'apporte pas, par ailleurs, l'essai ou l'article, aussi fouillé, aussi documenté soit-il ?
1: J'ai envie de vous dire tout, ça serait, on aurait fini l'émission. Non, en fait, déjà, la première chose, j'ai envie de vous dire, c'est la liberté. Et c'est vraiment quelque chose qui m'importe énormément. Voilà, la liberté, au sens la liberté formelle, d'abord. Parce que quand... Alors, bien sûr, vous donnez une forme à vous-même. Quand vous écrivez de la littérature, vous décidez de la forme que vous allez... Dans le meilleur des cas, parce que puis il y a des formes conventionnelles que d'autres écrivains et écrivaines utilisent. Hein, mais en tout cas, moi, j'aime bien inventer la forme qui contient le fond, qui la manifeste même, si vous voulez. C'est ça que je trouve fondamental en littérature. C'est que, dans mon premier roman, c'est pareil. J'ai inventé une forme qui dise l'indécision, d'une certaine manière. Enfin, inventé pour moi, en tout cas. Et donc, voilà, la littérature, ça permet ça, mais ça permet aussi, bien sûr, l'humour, qui est quelque chose de vraiment de plus en plus fondamental dans mon écriture, je pense, de plus en plus important. Et puis, la poésie. Donc, peut-être qu'on y reviendra, mais la langue, ça, c'est une matière en soi, c'est une matière merveilleuse, quoi. Et aussi, la dernière chose que j'ajouterais, enfin, il y en aura encore d'autres, mais c'est la nuance et la contradiction. Ça, c'est vraiment incroyable. Parce que vous pouvez... Moi, je suis quelqu'un qui aime beaucoup manier les contraires et les... J'ai une sorte de défi personnel, je pense, à les combiner. Mmh. Et donc, voilà, mon premier livre porte là-dessus aussi. Mais j'aime beaucoup combiner les contraires. Et ce que je voulais faire, surtout, c'était un portrait tout en nuances qui ne soit pas à charge contre les agriculteurs, par exemple. Mmh. Et donc, ça permet quand même des nuances de entre le noir et le blanc. Ça permet toutes les nuances, par la subtilité de l'écriture, par l'espace que ça offre. Enfin,
0: c'est oui, il y a absolument pas de manichéisme dans ce roman. Alors, la première démarche de la narratrice, constat étant fait des dégâts, en tout cas ce qui est ressenti comme tel, eh bien, c'est alerter. Et là, elle va se heurter, j'ai envie de dire, tout d'abord à une première surdité institutionnelle. Elle va essayer d'aller vers ceux qui pourraient réagir. Qu'est-ce qui va se passer à ce moment-là?
1: Vous parlez de Natura 2000, peut-être?
0: Entre autres.
1: Disons que, alerter, oui, mais au départ, je crois qu'elle veut essayer de comprendre, d'abord. Mm-hmm. Parce qu'elle débarque, hein, on va pas se raconter de mensonges. Elle est urbaine, hein, et le fait même de pas savoir ce que c'est que ces paillages, pour des locaux, ça paraît surprenant. Donc au départ, je pense que finalement, alerter, oui, mais au sens... étaler, si vous voulez, pour tous et toutes les connaissances, je pense. C'était déjà mon... Mais bon, c'est vrai qu'elle commence par appeler Natura 2000, par exemple, ce qui lui paraît tout à fait naturel, vu que c'est une zone Natura 2000. Bon, bah là, rien du tout. Enfin, répondeur, et puis plus rien. Et jamais... Je m'attendais pas vraiment à être... Bon, ça aurait pu. Enfin, je m'attendais pas à être appelée, mais ça aurait pu.
0: Vous dites « je », c'est-à-dire que la narratrice est quand même assez proche de vous.
1: Oui,
0: hein.
1: En fait, en vérité, c'est une sorte... Pour l'instant, je travaille avec des avatars. Je pense que pour le troisième roman, je vais essayer autre chose. Mais oui, c'est une forme d'avatar, puisqu'évidemment, bien sûr, il y a quelqu'un qui mène l'enquête.
0: Évidemment.
1: Et bon, en l'occurrence, c'était moi.
0: Voilà. Voilà. Alors, très vite, la narratrice s'interroge sur l'origine de ces microplastiques, et en réalisant la responsabilité de ses voisins maraîchers dans, on va le dire, dans cette pollution, elle est profondément tiraillée. On parlait tout à l'heure justement de nuances. Elle est profondément tiraillée parce que ce sont des gens qu'elle apprécie. C'est une famille sympathique avec laquelle sa propre famille entretient de bons rapports. C'est là toute la difficulté, toute l'ambiguïté. Ne pas être manichéen, justement.
1: Oui, tout à fait. En fait, ce qui était intéressant, c'est qu'elle... D'abord, elle apprend qu'effectivement, ce sont des riverains, hein, des maraîchers du coin qui utilisent ces plastiques et qui les laissent... enfin, en tout cas, voilà, les lambeaux proviennent de leur culture. Et donc... elle décide au départ de se rapprocher de cette famille qu'elle connaît, mais assez peu finalement. Et en se rapprochant, elle finit par vraiment travailler un peu avec elle et eux, sympathiser. Et puis elle écoute leur histoire, elle leur pose des questions à ces personnes, elle les écoute et elle essaie de comprendre en se mettant un petit peu à leur place finalement, savoir quelles sont leurs difficultés, savoir. Et puis bon, on en parle beaucoup, hein, mais là c'est concret, c'est pas juste les informations qu'elle entend à la télévision, ce sont des personnes qu'elle côtoie. Toi et avec lesquelles elle va travailler à ramasser des choux-fleurs ou un petit peu, quoi. Des années, mais en tout cas, elle prend le temps de. Mmh. Et effectivement, elle aussi, je pense qu'il y a une forme d'empathie dont elle témoigne, d'ailleurs par la suite avec un peu toutes les autres personnes qu'elle interview, ce qui pose problème finalement. Mmh. Parce que ça empêche un petit peu de, entre guillemets, de les dénoncer ou d'agir de manière plus radicale. Mais c'est quelque chose à laquelle je tiens beaucoup, cette empathie, parce que bon voilà, c'est une question d'humanité aussi, on est tous et toutes dans le même bateau, donc il va falloir faire tous ensemble.
0: Enfin, ensemble, oui, privilégier le collectif.
1: Bon, l'agro-industrie, c'est un peu un autre problème.
0: Alors, on va y arriver voilà. Parce que votre livre y arrive, mais un peu plus tardivement.
1: Tout à fait.
0: Alors, on découvre que la narratrice plonge ses racines dans une famille très militante. Une famille qui fut de toutes les luttes écologiques, l'enfouissement des fûts radioactifs à Bure, je crois, les actions auprès de Greenpeace, etc., etc. Elle se souvient de tous ces combats, des engagements, de l'activisme de son père. Et à la page 26, voilà ce qu'on peut lire. Mon père ne pipa pas mot quand je lui rapportais ces révélations. Il se contenta de « hum, hum » et de sourires entendus comme si je ne lui apprenais rien qu'il ne sache déjà. Il était passé par là et ça n'avait pas servi à grand-chose. Il s'amusait de me voir gesticuler ainsi comme il l'avait fait au même âge. Pire encore, il semblait savoir des choses sur les envahisseurs secrets qu'il ne me confiait pas. Tout cela était peut-être vrai. Personnellement, je le trouvais peu concerné par mon problème. Alors, la question, c'est comment expliquer ce manque de réactivité d'un homme comme ce père qui a vécu tous ces combats et manque de réactivité qui déconcerte la jeune femme, qui la déçoit même, on peut le dire.
1: Oui, il y a beaucoup la question de l'héritage aussi et de la transmission, je pense, dans ce livre. Parce qu'une des chercheuses en plasturgie qui est entre l'agriculture, qui est entre l'industrie et le, enfin peu importe, mais elle a repris l'entreprise de son père aussi. Et donc voilà, c'est la question de savoir ce qu'on fait de son héritage aussi à un moment. Et donc la narratrice se pose la question finalement de ce qu'elle fait de cet héritage militant. Est-ce qu'elle est à la hauteur du militantisme peut-être un peu idéalisé parce qu'elle était enfant quand ses parents étaient militants. Donc elle se sent, je pense, un peu en dessous de ce qu'elle devrait faire par rapport à cette image idéalisée qu'elle avait de ses parents qui ont lutté en effet contre l'enfouissement de déchets nucléaires. Donc, c'était à Cholet en l'occurrence dans le Maine-et-Loire dans les années 80, Et elle se trouve un peu nulle, entre guillemets, de pas aller militer, de pas s'attacher dans les arbres contre la 69, de pas être dans une ZAD, de pas manifester à Paris quand c'était le moment et qu'à ce moment-là il y avait des violences policières maximales. Donc voilà, c'est la question de. Donc elle est un peu à la fois déçue et en même temps elle comprend parce qu'il y a aussi la question de la résignation. Mmh. Elle vient aussi d'une famille qui était du coup très. Ça c'est un peu un effet un double effet si on peut dire. Elle vient d'une famille qui était très dystopique avant l'heure, enfin, donc qui. Voilà, le film préféré, un de mes films de mes parents, c'était Soleil Vert, donc on n'en est pas loin aujourd'hui d'ailleurs, mais bon, dans l'agro-industrie. Donc, c'était des films qu'elle avait vus très tôt et qui l'ont. C'était ses films préférés, Blade Runner, tous les films de Brésil et tout ça. Et donc, elle est un peu résignée à l'avance aussi, si vous voulez, à la catastrophe, en fait. Elle est, très tôt, elle se dit que, de toute façon, ça ne servira à rien, quoi. Donc, bon, c'est entre les deux, en fait.
0: Alors, comment je n'ai pas sauvé la Terre, c'est le titre de votre roman, et il prend ici tout son sens, à la lumière de ce que vous venez de dire. Est-ce qu'il faut voir dans ce titre une forme, peut-être, de renoncement, un cruel constat d'échec, ou plutôt aussi un changement de paradigme, c'est-à-dire, je n'ai pas sauvé la Terre, soit, certes, parce que seul, c'est pas possible, mais... Le livre existe, les enjeux sont clarifiés, mon combat est mis à jour. Alors, peut-être qu'en le jouant collectif, on pourra avancer, on pourra faire bouger les lignes. Est-ce que ça n'est pas là le sens profond du titre ?
1: Moi, je suis absolument ravie que vous disiez ça, parce que c'est quelque chose que j'ai découvert après coup dans les interviews, du coup, qu'en effet, le jeu signifiait sans doute ça, que tout seul, on n'y arrivera pas, c'est sûr. Enfin, et donc, c'est quelque chose, c'est un combat qu'on doit mener tous ensemble, enfin, une prise de conscience. Et néanmoins, il est vrai que le livre, en fait, c'est aussi comment agir à sa façon. Donc, effectivement, mon ambition n'a jamais été de sauver la Terre, c'est très ironique, bien entendu, mais au moins d'apporter aussi, en tant que jeu, on peut apporter aussi sa petite contribution. Et c'est vrai qu'en tant qu'écrivain, à passer des heures tous les jours à écrire, on se demande un peu à quoi on sert dans le monde, mais on a quand même une utilité, notamment là, non seulement de produire des connaissances, puisque c'est ce que ça a permis quand même ce livre, de mettre au jour des connaissances sur la dégradation des plastiques, etc. Mais aussi d'informer les gens simplement et de leur dire, voilà, moi ce que je peux apporter c'est quelques connaissances et vous en emparerez, j'espère. Et ensuite, vous, ayant connaissance, ayant conscience de ça, vous pourrez peut-être agir vous aussi sur ces questions-là.
0: Je vous propose une respiration musicale. On va l'écouter et je vous laisserai la présenter, la désannoncer juste après. On l'écoute.

0: comme prévu, je vous laisse désannoncer ce titre.
1: Donc c'est Chassol, Reich and Darwin, et c'est Bixon, voilà, sous-titré Bixon. Et quand j'écris, j'écoute beaucoup de musique, et beaucoup de musique étonnamment répétitive. Et voilà, j'ai besoin de me mettre dans une sorte de... Alors, tout en portant des bouchons d'oreille, hein, ce qui est totalement bizarre, mais bon, c'est vraiment les astuces de l'écrivain. Je pense que ça me met dans un mouvement, en fait, parce que le premier jet n'est pas forcément la chose que j'ai le plus de facilité à faire. Je réécris beaucoup facilement que je n'écris, finalement. Et donc, pour donner lieu à un premier jet, j'aime bien avoir une impulsion extérieure comme ça d'une musique que j'écoute de manière vraiment obsessionnelle. Et celle-là a été une des musiques que j'ai écoutées de manière absolument obsessionnelle, qui est déjà obsessionnelle en elle-même. Mais...
0: Je vais le dire, oui, il y a un côté un peu répétitif, en fait, itératif.
1: Voilà, c'est une sorte de mouvement, de mise en mouvement comme ça, extérieur.
0: Et qui vous a porté.
1: Comme un moteur, ouais, voilà, une des nombreuses chansons qui m'ont porté pendant l'écriture.
0: Alors, on ne peut pas parler de votre roman, Stéphanie Arc, sans parler, évidemment, de l'écriture, du style, toujours sur le fil de la poésie. Évoquer les microplastiques, la plasticulture, les polymères, parler de sujets éminemment techniques, dans une langue poétique, c'est très inhabituel. Ça m'a fait penser, et je vous en parlais tout à l'heure, au chant du styrène. Le chant du styrène, c'est ce documentaire d'Alain René, un documentaire pour Péchiné, en 1958, sur un poème de Raymond Queneau. Il est disponible, j'invite tous les auditeurs et les auditrices à aller le rechercher sur Internet. C'est quelque chose de tout à fait fantastique. Alors, j'y ai pensé parce que justement, il y a ce lien avec la poésie. Et en même temps, ça vous correspond parfaitement. Un bac S et des études de philo. Alors, pardonnez le raccourci, le bac S est un petit peu loin, mais quand même. Alors, pourquoi ce choix narratif? Est-ce que c'est aussi parce que ce choix narratif autorise une certaine distanciation par rapport à l'éco-anxiété ou... à la solastalgie, pour user d'un terme très savant.
1: Ah, c'est une bonne question. Pourquoi on choisit la poésie Je pense que c'est encore une fois une question beaucoup de regard, c'est-à-dire dans la langue. Et puis bon, c'est pour moi c'est ça vraiment écrire. Enfin, pour le coup, après j'écris bien d'autres choses, bien d'autres styles, mais cette matière de la langue, est-ce qu'elle apaise? Je sais pas. J'espère qu'elle apaise, mais en tout cas, est-ce que c'était le but? Je ne sais pas. Peut-être elle rend les choses un peu plus audibles, hein, ou en tout cas, elle permet de les porter avec soi différemment. Peut-être que c'est ça aussi, attirer l'attention. C'est une bonne question, en tout cas. Peut-être les lecteurs et les lectrices pourraient y répondre chacun différemment. Ouais. Chacun différemment. Qu'est-ce que ça produit comme effet?
0: On le ressent différemment, effectivement. Alors, il y a dans ce roman, justement, c'est un début de réponse peut-être, entre le sérieux, la gravité, l'ampleur des enjeux environnementaux évoqués et le ton justement poétique et amusé, souvent léger, parfois badin, voire malicieux, il y a un décalage qui flirte aussi peut-être avec une forme d'autodérision qui confine peut-être aussi parfois un peu au cynisme. Alors peut-être que vous n'aimerez pas ce mot-là, mais il y a quelques fois, on n'est pas loin, la frontière est mince.
1: Mince.
0: Alors, que faire et comment contrer justement ces puissances économiques? Comment David pourrait-il triompher de Goliath?
1: Ah, ça c'est une grande question. Juste, je rebondis sur ce que vous venez de dire avant, c'est vrai que la science aussi, le langage scientifique prête beaucoup à la poésie, je crois. C'est-à-dire que quand même, il y a presque dans le vocabulaire des sciences, une poésie déjà contenue, en fait, en somme. C'est juste qu'on sort du contexte scientifique, on les met dans un autre texte et en effet, ça devient de la poésie aussi. Voilà,
0: comme on aime écouter la météo marine tout alors qu'on n'a jamais mis les pieds sur un bateau.
1: Absolument, absolument, c'est vraiment un très très bon exemple. Voilà. Mm-hmm. Et pour la question donc, actuelle, en effet, il y a cette... Alors bon, l'humour, c'est là une... Peut-être la politesse du désespoir, je ne sais pas. Je pense qu'il y a beaucoup de ça chez moi. Et puis c'est très anglais pour le coup. Enfin, moi j'ai vraiment une énorme affinité avec l'Angleterre. Et je perçois de plus en plus ça, parce que je dis de plus en plus parce que je travaille sur un troisième roman qui portera là-dessus, mais sur cette manière de dire les choses à l'anglaise. Qui est très distancié, très auto-ironique, très... Alors j'ose espérer que je ne tombe pas trop dans le cynisme, parce que ça c'est vraiment... c'est au-delà de la limite, si vous voulez. J'espère conserver une foi, d'une certaine manière, si on peut dire ça comme ça, une foi dans le langage, dans le monde, dans les êtres humains. Donc j'espère quand même ne pas aller trop loin dans l'ironie, l'auto-ironie. Mais c'est une manière d'alléger les situations. Je pense que c'est une manière d'alléger les situations pour les autres aussi, enfin, de pouvoir les porter, du coup, parce que c'est souvent beaucoup trop lourd, tout ça. Et donc peut-être que... Ça veut pas dire qu'on n'est pas triste, ça veut pas dire qu'on n'est pas très inquiet, enfin, moi la première, mais... C'est peut-être une manière de les dire de manière plus audible aussi, les choses, et du coup d'atteindre plus facilement les gens, parce que si on les écrase avec, enfin je veux dire, il y a BFM TV pour ça, pour être angoissant H24, il n'y a pas besoin de moi pour
0: on est d'accord, on est d'accord. Minuscule démon, Judas volant, triste cire, cancrela moussu, serpent de terre, la mise hypnotique, et combien d'autres expressions imagée, toute péjorative, pleine de créativité pour désigner l'ennemi. Les microplastiques, sans les nommer. Alors, c'est un procédé amusant, certes. Le lecteur ou la lectrice est à l'affût aussi de la prochaine invention. Mais il n'y a pas que cela dans ce processus. Il y a bien davantage qu'un jeu sur le langage, il me semble. C'est aussi peut-être une manière d'affronter le danger, d'affronter le risque en se projetant, en codant le vocabulaire. C'est un peu le même processus que dans les contes pour enfants, quand par métonymie, on va parler de la bête plutôt que du loup. Il me semble qu'on est là-dedans.
1: Oui, c'est vrai que dans ce livre, il y a une part d'onirisme aussi, hein, et peut-être de jeu avec le conte, parce qu'en fait, le procédé, bah, il m'est venu comme ça. C'est quelque chose qui a beaucoup marqué les gens, apparemment, et j'en suis ravie, parce qu'il m'est venu un peu comme une intuition. Voilà. C'est lambeaux donc, de plastique qui rôde aussi, voilà, dans les champs. Elle les transforme, la narratrice est très obsessionnelle et ils deviennent un peu des sortes de micro-animaux, enfin quelque chose entre l'organique et le synthétique, c'est vraiment ça. Alors, le plastique, c'est quelque chose d'étrange, hein. Ça appartient pas à la nature, mais ça y retourne, enfin c'est quand même constitué d'éléments organiques, enfin, bon, mais ça met des siècles à disparaître. Donc elles sont des sortes de petits animaux, ça devient des petits animaux, et en effet, contre lesquels, alors, des petits démons, quoi, contre lesquels elles luttent et qui la hantent, en fait, hein. Donc c'est oui, c'est un peu, et c'est vrai qu'il y a ce côté-là. J'aime beaucoup les narratrices. Bon, c'est ça, c'est parce que c'est ma personnalité aussi obsessionnelle finalement, et on l'a compris. Ça fait 8 fois que je le raconte. Donc je pense que c'est la mise en abîme. De...
0: ça va avec la musique itérative,
1: oui, voilà,
0: etc.
1: Ça.
0: Alors, dans le cadre de son enquête, la narratrice contacte un spécialiste, entre autres, un éco-toxicologue, Jacques Mangin, ainsi s'appelle-t-il dans le roman. Et voilà ce que l'on peut lire. « Dès les premières minutes de notre visio, j'eus le sentiment que Jacques Mangin était honnête. » En arrière-plan, dans son bureau, des étagères débordaient de revues, d'archives. Il souriait peu, ne me regardait pas. Plongé en lui-même, il ne cherchait pas à convaincre. Il voulait partager ce qu'il savait, des trublions mystérieux, et surtout ce que l'on ignorait encore. Pour la première fois, je confiais à quelqu'un l'origine de mon investigation. Mes parents ont une maison en Bretagne, un agriculteur laisse traîner ses paillages, y compris tout de suite. Il avait les mêmes à côté de chez lui. Depuis 16 ans qu'il étudiait les sols, il s'attendait à ce que quelqu'un vienne enfin le trouver. Jusqu'ici, cela n'avait pas ameuté les foules. On n'avait Dieu que pour les mers et les océans. Dans les sols, tout est plus compliqué. Alors, on arrive après la bataille. Mangin me parla des affreux Jojo, au passé, comme si c'était de l'histoire ancienne, un temps révolu. La plupart des paillages ont été longtemps du polyéthylène et très peu étaient ramassés. Le reste était enfoui. Depuis, les fabricants s'étaient orientés vers des films biodégradables. Je m'arrête là. Stéphanie Arc ne l'a pas encore très clairement expliqué, mais... Outre la pollution visuelle, qui est le point de départ en fait, hein, qu'est-ce qu'il faut craindre de la plasticulture ? Quels en sont finalement les effets à long terme dans le sol ?
1: Oui, mais ça, alors, on a un peu botté en touche dans les interviews que j'ai faites. Les anciens paillages, enfin anciens, oui, normalement ils sont plus trop utilisés, mais ce sont du polyéthylène qui n'est pas biodégradable. Donc ils sont censés être ramassés. Il y a tout un système de collecte, etc. Et c'était censé être recyclé. Ce que j'ai pu montrer, c'est que, parce qu'on me l'a dit dans les usines de fabrication, c'est qu'ils n'étaient pas recyclés. En vérité, ils étaient enfouis eux-mêmes autour des usines. Donc parce que c'est trop cher à recycler, parce que c'est trop sale en fait au départ, parce qu'il faut les laver, ça coûte beaucoup, ça dépense beaucoup d'eau, etc. Donc ils les enfouissent eux-mêmes. Donc voilà, donc il y a des mines hein, de plastique en Haute-Loire, à côté des usines, voilà. Et pour les biodégradables, on a constaté, notamment avec les maraîchers avec lesquels je travaillais, qu'ils étaient biodégradables, mais que ça mettait énormément de temps. Et donc, j'ai aussi mené l'enquête sur les biodégradables, et en effet, sur ces biodégradables, il reste une quantité d'additifs, hein, dont on a parlé récemment, par exemple le cadmium, et des métaux lourds, qui permettent à ces plastiques d'être utilisés en agriculture. Et tout cela, c'est-à-dire tous ces morceaux de plastique finissent par se dégrader, mais ça met des très longues durées, et en attendant ça produit un certain nombre de c'est ça le problème du plastique globalement hein, c'est qu'en se dégradant ça s'accumule globalement, et ça s'accumule dans les organismes des animaux, ça s'accumule chez nous, enfin dans nos corps, mais chez les animaux qui habitent le sol également, tout ce qui est les vers de terre, etc. ça produit des dégâts considérables sur le long terme, quoi. Donc voilà, et ma question d'origine, c'était aussi, est-ce que ça s'infiltre dans les légumes ? Voilà, c'était tout bête, hein, mais je me disais, okay, ils se dégradent en nanoparticules, on en parle beaucoup, mais est-ce que ça s'infiltre dans les racines des choux-fleurs ? Et est-ce qu'ensuite, on les retrouve aussi dans les choux-fleurs, par exemple ? Et un des spécialistes à l'INRAE, donc Jacques Mangin, le fameux, m'a dit qu'il ne savait pas à l'heure actuelle que les quantités étaient trop faibles pour être mesurables, mais qu'en théorie, c'était tout à fait envisageable, c'était tout à fait possible, voire probable. Donc il est probable qu'on les retrouve pas seulement dans les poissons qu'on mange, mais aussi dans les
0: végétaux,
1: dans les légumes. Ouais, voilà.
0: Alors, on arrive dans le roman au moment où la narratrice veut aller sur le terrain. Donc là, on rejoint la fiction, mais pas tout à fait. Elle veut aller travailler sous couvert dans l'exploitation maraîchère des voisins de ses parents pour y faire officiellement un stage. Alors, pour ça, elle va produire et contrefaire une convention de stage. Alors, cette convention de stage, elle figure dans le livre, elle est totalement explicitée. Et j'ai beaucoup aimé le préambule, voilà ce qui est écrit. La doctorante est ci-après désignée par le personnel accueilli. Dans le cadre de sa thèse au laboratoire Forum, elle souhaite être en immersion au sein d'une exploitation agricole afin de réaliser ses travaux de recherche sur, ironie et enquête documentaire dans le roman contemporain. Alors, si le sujet est bien en résonance lointaine avec votre propre thèse, de sujet de thèse, la formulation retenue ici, elle est à mourir de rire, en fait. Bon, pour qui connaît le travail qui sera réellement celui de la stagiaire sur le terrain, les mains dans la terre, et puis le dos au soleil et à la poussière. Il y a aussi de l'auto-ironie, de l'auto-dérision ici.
1: En fait, j'ai pas eu besoin de faire beaucoup d'efforts. C'est réellement ce qui s'est passé. Enfin, je veux dire, je faisais vraiment une thèse, je la fais toujours d'ailleurs, en création littéraire. Et j'ai vraiment fait un stage avec vraiment une vraie convention. Donc, je raconte dans le livre, la narratrice raconte qu'elle l'a contrefaite. En vérité, c'est pas du tout contrefait. J'ai vraiment fait un stage dans le cadre de cette thèse. Et c'est ça qui m'a permis de travailler. Parce qu'évidemment, il n'était pas question que je me fasse rémunérer par une famille de maraîchers qui peine déjà à joindre les deux bouts, comme on dit. Mais en même temps, ça m'a vraiment permis cette immersion. Et je pense que à Cergy, donc où je faisais ma thèse, ils ont dû aussi rire, parce que une doctorante en création littéraire qui demande à faire un stage en maraîchage, je crois pas que ça existait avant, et probablement ça n'existera pas après.
0: Donc. C'est-à-dire que le lien n'est pas immédiat.
1: Non. Bah, c'est-à-dire que pour moi, tout paraît évident, mais en fait, en vérité, ça paraît pas évident pour les autres personnes. Je trouve que c'est assez drôle. Et le titre de la thèse était en effet un tout petit peu raccourci, mais à ce moment-là, j'ai un peu changé de sujet, mais je travaillais sur l'ironie, oui. Mm-hmm. Donc, j'aime beaucoup les mises en abyme, il n'y a rien de plus, en effet, drôle. Donc c'est une mise en abyme, mais ça demande juste un travail d'observation et de mise en lumière, parce qu'en vérité, c'est la réalité, quoi. Donc.
0: Alors, un peu plus loin dans le roman, je voudrais citer ce passage. Un midi, Dom m'apostropha près des poubelles. Elle grimaçait d'une joie maligne qui me glaça le sang. « On les a eus ! Ah, on les a battus !» Elle évoquait leurs concurrents aux récentes élections. Adjointe au maire et conseillère municipale sur la liste d'hiver gauche sortante, elle venait d'être réélue. Je mis un instant à le comprendre. « Les écolos, on les emmerde !» À ces mots, elle associa le geste brutal comme un coup de canif. Je frémis, croyant qu'elle me visait, peut-être, car j'avais mentionné à plusieurs reprises la ferme où j'achetais les légumes bio, l'éventualité qu'ils convertissent leur exploitation. Avait-elle eu vent du passé politique de mon père ? C'était peu probable. Je saisis plus tard l'étendue de sa rancœur envers celles et ceux qui leur cherchaient des noises ou leur donnaient des leçons au nom de la nature, ceux qui les faisaient passer pour des malfrats, des pollueurs, des dégueulasses. Ils avaient conscience des problèmes et tentaient d'inventer des solutions en fonction du système et de leurs besoins personnels. Les gens voulaient du bio, mais pas de chenilles, pas de limaces, du bio, mais pas de la chaux, pas du fumier, pas d'odeur, pas de bruit. De mon côté, tout ce qui nous séparait, nous éloignait ou accentuait nos divergences me rendait triste. Alors, dans ce passage, vous soulignez parfaitement toute l'ambiguïté de la situation de ces agriculteurs. Parce qu'ils sont, comme beaucoup, ils sont prisonniers d'un système qui les dépasse, qu'ils ne maîtrisent pas. Ils sont pris dedans.
1: Oui, c'est flagrant. C'est vrai, quand vous avez, c'est un extrait que vous avez parfaitement choisi. Et en les réécoutant comme ça, ça me frappe à quel point, en peu de mots, il y a à peu près toutes les... Ça réunit un peu toutes les contradictions à la fois des personnes qui travaillent donc en maraîchage, mais aussi de nous. Enfin, c'est-à-dire comment on se situe par rapport à tout ça. Et j'avais à cœur de, non pas de les justifier, de justifier les pratiques qui sont dommageable pour l'environnement. Il ne s'agit pas de dédouaner non plus les responsabilités des personnes mises en cause. Mais en tout cas, d'exposer leurs propres paradoxes, leurs propres contradictions qui nous traversent également. Donc voilà, c'était plus... c'est vraiment de la monstration d'une certaine manière. Ce livre, j'ose espérer que je ne porte pas de jugement. Bon, mais l'ironie, c'est quand même... Il y a quand même toujours... on sent quand même globalement ce que pense la narratrice. Mais globalement, il ne s'agissait pas d'attribuer des bons points et des mauvais points, quoi. Bon, sur l'industrie agro-industrie, on en parlera encore peut-être tout à l'heure, mais c'est encore différent. Mais c'est vrai que là, j'avais envie à la fois de faire entendre leurs paroles, que je trouve intéressantes et pleines de contradictions, parce que c'est vrai qu'elle avait une dent, cette personne avait une dent contre les écologistes, contre la manière dont elle voit l'écologie en tout cas, et contre la manière dont on leur présente l'écologie. Enfin, voilà, cette écologie-là, entre guillemets, qui est presque une idée reçue de l'écologie. Enfin, et puis en même temps, il y a aussi des normes qu'on leur impose. Enfin, c'est vraiment compliqué, quoi. Donc, j'avais vraiment à cœur d'essayer de témoigner en tant que personne extérieure de cette complexité, de toutes ces. C'est pas une réalité simple, quoi.
0: On sent, de toute façon, de la part de la narratrice et de l'auteur et de l'autrice une grande probité intellectuelle dans ce domaine-là. Enfin, c'est on est dans le journalisme.
1: Le bon journalisme,
0: voilà. Alors, justement, vous parliez de l'agro-business, ben on y arrive là, on y arrive. Et je voudrais citer ce deux passages, en fait. C'est à la page 141 pour commencer. Sans m'en rendre compte, à force de discuter, de travailler avec eux, je me retrouvais de leur côté. À leur façon, ils avaient à cœur de ne pas polluer les sols. La chasse au pied nickelé, dorénavant, je l'amènerais aussi pour eux. J'allais traquer les responsables, ceux qui dirigeaient le système agro-industriel et se faisaient du pognon sur leur dos. Et puis un peu plus loin, cet au revoir raté, pour ne pas dire lamentable, avec Sylvain, le voisin maraîcher, ne fit que renforcer ma détermination à poursuivre l'enquête. J'étais en colère. Contre moi, contre les voisins, et surtout contre le système agro-industriel, ces dirigeants qui obligeaient les maraîchers à mettre du plastique partout, à détruire le sol et à tuer sa faune. Ceux qui n'hésitaient pas à mentir sur la composition des films pour se remplir les poches. Alors, ces deux passages que je viens de lire, ces deux passages, à mon sens, marquent un point de rupture dans le roman qui va amener la narratrice à pousser les investigations, à rencontrer les fournisseurs, les fabricants de paillage. Alors, il y a plusieurs questions qui se lient à ce point de vue. Comment est-ce qu'elle va être reçue ? À quelle autre logique est-ce qu'elle va être confrontée ? Parce qu'il y a deux logiques qui s'affrontent ici. Et je pense en particulier à cette rencontre avec le fameux Philippe Dulac, responsable de recherche et développement d'un groupe leader dans la production de paillage. Et là, à nouveau, le point de vue n'est pas manichéen.
1: Oui, non, c'est sûr qu'au départ, Alors, évidemment, je me moque de la narratrice, hein, parce que elle se dit qu'elle va aller pourchasser les responsables de l'agro-industrie. Bon, elle a aucun moyen de pourchasser qui que ce soit, c'est juste ridicule. Néanmoins, elle obtient quand même, et ça c'est moi qui les ai obtenus, très facilement des rendez-vous au départ. C'est-à-dire...
0: On ne la connaît pas.
1: Mais oui, exactement. Sous couvert d'anonymat, sous couvert de politesse, de voilà. Donc je me présente comme journaliste scientifique qui a envie de comprendre et en fait qui a envie de simplement d'en savoir plus au départ. Et c'était vrai. Enfin, je veux dire, j'étais pas là pour dénoncer dès le départ. Enfin, et donc on m'a reçu ce monsieur Philippe Dulac là dans le roman qui me reçoit qui me parle au téléphone à plusieurs reprises, puis qui m'invite assez rapidement à visiter son usine, hein, donc en Haute-Loire. Et donc j'ai évidemment dès que j'ai pu ça a pris des années, hein, parce que j'étais pas sûre de mener à bien cette chose-là. Mais donc quand j'ai eu l'occasion d'aller en Haute-Loire, je suis allée visiter cette usine. Il a pris le temps de m'a expliqué des choses et il m'a dévoilé des choses parce que alors il était près de la retraite aussi, mais donc peut-être que puis il avait aussi des idéaux qui étaient contradictoires. C'était intéressant. J'ai effectivement sympathisé avec lui parce que il était en train de travailler sur un nouveau un plastique biodégradable. Alors du coup j'ai compris à ce moment-là que l'ancien n'était pas complètement biodégradable.
0: Ne l'était pas, oui.
1: C'est drôle comme les gens vous lâchent des informations sans s'en rendre compte aussi. C'est quand vous êtes très attentif, vous vous en rendez compte vous-même. Mais après, c'est après coup, hein. C'est en relisant les interviews plusieurs fois, en les dérochant, que j'ai remarqué des choses. Parce que quand on est dans le feu, quand on est dans le vif de l'interview, on pense à la question d'après, on se demande si on n'a pas oublié quelque chose. Enfin, et ça aussi, d'ailleurs, c'est toute cette méthodologie-là là, dans le livre. Enfin, j'aime pas cette expression, mais ils m'ont donné des informations plus ou moins, parfois sans le vouloir, ou alors en le voulant inconsciemment, je sais pas. Mais je me suis pas présentée d'emblée dans la confrontation, ou parce que c'est comme ça que je fonctionne, et puis c'est comme ça aussi que j'avais le sentiment que je pourrais peut-être obtenir quelque chose. Et puis, des informations que je voulais sincèrement avoir, il y en a que j'ai jamais vraiment eu, mais enfin, finalement, j'ai fini par les obtenir. Et puis... Donc, ensuite, au fur et à mesure de l'enquête, au fur et à mesure, les portes se sont quand même fermées. Et ça, c'était vraiment intéressant. C'est-à-dire, quand j'ai découvert que les normes qui sont normalement confidentielles, qui circulent dans le milieu de la plasticulture, les normes qui déterminent, par exemple, le pourcentage de cadmium ou sur du biodégradable, hein, sur du plastique biodégradable, hein, sur des métaux lourds, etc. Le pourcentage de métaux lourds, tout ça... C'est donc le bureau des normes. Et dans ce bureau des normes, je me suis rendu compte que tout est dans le même bâtiment. Enfin bon, je me suis rendu compte que ce bureau des normes, il siégeait à ce bureau des normes les plasturgistes eux-mêmes, par exemple. Mmh. Donc en fait, ils s'auto-norment eux-mêmes. Donc forcément,
0: la fameuse norme 1733.
1: Voilà, 17, c'est ça, exactement. C'est ça. Et celle qui est pour le plastique non biodégradable, je ne sais plus le numéro. Mais donc là, ils ont refusé. Parce que j'ai voulu interviewer le responsable du bureau des normes. Et là il m'a, par texto, il m'a dit non, je suis désolé, je ne peux pas. Donc je pense qu'au bout d'un moment, c'est un tout petit milieu, ce milieu-là, et ça finit par se savoir que, je sais pas, il y avait une journaliste un peu étrange qui fouinait. Mais je leur disais, je sais pas ce que je vais faire encore avec ces informations, je sais pas si je ferai un article, j'aurais pas jamais parlé de roman. Enfin, si, bon, à des chercheurs, mais là, je pense que si j'avais été présentée comme romancière dès le départ, je ne sais pas si j'aurais eu accès à ces infos. Donc voilà, bon, ça, du coup, éthiquement parlant, c'est un peu contestable parce que j'ai pas dit toute la vérité dès le départ. Mais bon, à la guerre comme à la guerre.
0: Mais oui, il y a une part, il y a une part de d'approche, de découverte. Ouais. Voilà, on fait aussi des micro-cachés quelquefois. Ça, on en voit beaucoup hein, dans certaines enquêtes. Alors justement, en matière de biodégradabilité des paillages commercialisés, on ne peut pas passer sous silence, vous en avez parlé, cette fameuse norme 1733, et surtout la manière dont cette norme est établie. Alors, vous avez commencé à en parler, mais franchement, c'est tellement drôle, enfin drôle et dramatique, parce que tout ça se fait dans un petit monde. Hein.
1: Oui, il y a des collisions d'intérêts évidentes, et je l'ai souligné, mais pas non plus. Enfin, voilà, je veux aussi que les lecteurs et les lectrices fassent cette démarche de comprendre eux-mêmes tout ça et de s'en apercevoir eux-mêmes. Mais c'est vrai que, du coup, dans ce comité, quand même, c'est assez drôle. Ça réunit les pontes du milieu de la plasticulture, y compris le comité pour la plasticulture. Donc là, c'est carrément un comité de communication pour valoriser ces procédés. Donc, évidemment, ils sont pour pro, quoi. Donc, hier soir, il y avait d'ailleurs une cache investigation très intéressante sur le milieu de l'agro-industrie. Sur les produits ultra transformés, donc c'était intéressant aussi. Ça montrait des collusions d'intérêts assez importantes, même entre certains chercheurs de l'INRAE qui vont travailler pour Danone et puis qui reviennent à l'INRAE. Donc faut quand même faire attention à souligner toutes ces concomitances qui sont pas loin d'être anodines, parce que ça détermine notamment la norme. Voilà, dans la norme, il y a la durabilité du plastique, par exemple. Au bout de combien de temps, on peut estimer qu'il peut et doit se dégrader. Donc, dans la norme actuelle, c'était 2 ans. Mmh. Et 2 ans en terre, c'est énorme. Enfin, je veux dire, ça a largement le temps de se barrer partout, quoi. Mmh. Et d'être ingéré, et d'être par les animaux, et d'être ingéré par les oiseaux, C'est toujours ce problème de la dégradation lente, quoi.
0: Quel retour avez-vous eu sur ce roman, alors de vos lecteurs lambda, on peut le dire, mais peut-être aussi de ces personnes. Alors évidemment, les noms qui apparaissent ici sont des noms fictifs, bien sûr, mais vous savez de qui il s'agit. Quel retour ? Est-ce que vous avez eu déjà peut-être un retour de la part de ces personnes que vous avez rencontrées, interviewées, à la lecture du roman ?
1: Alors non, pour l'instant je n'ai pas eu de retour. Je ne sais pas du tout si les personnes qui font partie du milieu de la plasticulture dont on a parlé sont au courant. Je ne me suis pas empressé d'aller leur envoyer le livre.
0: Votre éditeur non plus n'a pas eu ce réflexe-là.
1: Non. Donc peut-être qu'à un moment, ça arrivera à leurs oreilles. Je les ai remerciés quand même à la fin, parce que ces personnes m'ont accordé du temps, donc je leur sais gré. Sans ça, le roman n'existerait pas déjà. Mais je me suis pas empressée, d'aller leur communiquer les informations. Alors les maraîchers en question, oui, quand même, ça c'était un juste retour des choses. J'en ai pas reparlé avec elle et eux depuis. J'espère qu'ils ont pas été trop
0: choqués.
1: Oui, parce qu'en plus, ce qu'il faut le dire, il faut le répéter quand même, il y a de la fiction beaucoup. Mmh. Donc c'est quand même assez particulier. Hein. C'est un mélange, c'est un cocktail un peu hors du commun. Enfin, c'est un cocktail qui n'est pas très fréquent. Donc, j'ai composé une sorte de tableau un peu abstrait, c'est de l'art abstrait, quoi.
0: C'est de l'art abstrait, oui. Ben, on est parti de là tout à l'heure.
1: Oui, hein, ça,
0: on se posait la question de la nature de cet ouvrage. Il est dédié à votre maman.
1: Oui. Ouais. Tout à fait, maman, parce que d'abord c'est grâce à elle qu'on a pu avoir accès à cette maison, à cette petite maison, c'est une chance, un luxe inouï, j'en ai conscience vraiment, qui m'a permis. Et donc c'était un peu aussi rendre hommage à ma façon, à cette maison, à ce lieu. Mes livres sont vraiment sont des livres très géographiques. Je sais pas pourquoi. Là, ce sera sur l'Angleterre, le prochain.
0: Le prochain. Ouais, alors, dites-nous un peu sur le prochain, si c'est possible, très rapidement.
1: Oui, ce sera sur une communauté de voisins anglais, très anglais. J'espère que ce sera un livre très anglais, très, très, vraiment, parce que j'ai à cœur de montrer, j'aimerais exprimer l'amour que j'ai profond pour l'Angleterre et j'aimerais exprimer pourquoi j'ai cet amour-là, mais pas je, moi, mais en tout cas dans une narration, quoi. Voilà. Donc, j'espère que ça marche.
0: Stéphanie Arc, Page Blanche se termine, le croirez-vous ? Merci à vous d'être venu jusqu'à nous ici à Bretagne 5. Merci infiniment.
1: Merci beaucoup à vous, c'est très, très intéressant.
0: Nous parlions de votre roman « Comment je n'ai pas sauvé la Terre ». C'est paru aux éditions Rivage, édition que je remercie pour leur service de presse. Et c'est paru en février 2026. Merci à l'ami Frédéric Guy.

septembre et en direct pour de nouvelles découvertes littéraires. Merci infiniment, chères auditrices, chers auditeurs, pour votre fidélité. Passez un très, très bel été et d'ici septembre, selon la formule consacrée, portez-vous bien.

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1: Bonsoir à tous. 6 départements de l'arc méditerranéen toujours en danger très élevé de feux de forêt, des Pyrénées-Orientales aux Bouches-du-Rhône. Hier, 26 incendies étaient en cours simultanément. C'est dans l'Aude que les flammes ont été les plus féroces. Elles ont dévoré près de 1000 hectares à Pouzol-Minervois. Le feu est désormais fixé. Cet après-midi, le ministre de l'Intérieur était sur place. Laurent Nunez a souligné la situation critique actuelle.
2: Nous sommes évidemment très inquiets sur cette période de saison de feu. On a un mois d'avance là sur les départ de feu. 9 feux sur 10 ont une origine humaine. Donc voilà, il faut vraiment que nos concitoyens fassent extrêmement attention. Les conditions sont propices au développement de feux importants. Donc il y a tous les gestes de prévention habituels, évidemment de ne pas faire de barbecue, d'éviter des randonnées dans les secteurs quand ils sont fermés à l'usage pédestre. Faire attention évidemment aux jets de mégots. Voilà, tout un tas de mesures sur lesquelles nous communiquons énormément mais qui doivent être appliquées avec beaucoup de vigilance.
1: Le risque de feux de forêt restera encore très élevé ce week-end. Des incendies alors que la France vient de vivre le mois de juin le plus chaud de son histoire. C'est ce que nous apprend Météo France, avec une température moyenne de 22,7 degrés, supérieure de près de 4 degrés aux normales saisonnières. Le scandale des airbags Takata continue. On apprend la mort d'un conducteur survenu au mois de janvier en Haute-Savoie après l'explosion de son airbag. Le bilan passe à 3 morts en métropole. La campagne de rappel des voitures concernées se poursuit. Du monde sur les routes à quelques heures du début des vacances. Bison futé voit rouge dans le sens des départs à hauteur du nord-est. C'est orange partout ailleurs. Demain, c'est le nord-ouest qui sera en rouge. Et puis le foot, suite et fin des 16e de finale de la Coupe du Monde ce soir. Au programme Australie, Égypte, Argentine, Cap-Vert et Colombie, Ghana. Les 8e de finale de la compétition commenceront demain avec Canada-Maroc, suivi du match de l'équipe de France contre le Paraguay. Voilà pour l'essentiel de l'actualité. Passez une excellente soirée.
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4: C'est une première pour cette émission de Parlons PME. C'est une émission que l'on a délocalisée en ce jour. On l'a délocalisée dans les bureaux de l'URSSAF à Rennes pour parler du CPSTI et plus particulièrement de la Commission d'action sanitaire et sociale.
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4: Pour nous en parler, deux personnes, Cécile Lemay, Anne-Sophie Carreau. Bonjour à toutes les deux. Alors, Cécile Lemay, c'est quoi votre rôle, vous, au sein de la CPSTI et de cette action sanitaire et sociale ?
5: Alors, je suis directrice du recouvrement pour les travailleurs indépendants au sein de l'URSSAF et nous gérons pour le compte du Conseil de la protection sociale des travailleurs indépendants, le CPSTI, différentes activités, dont en premier lieu la commission d'action sanitaire et sociale et la gestion des aides d'action sanitaire et sociale.
4: Et c'est quoi exactement votre rôle à vous là-dedans ?
5: Je gère les relations avec l'instance du Conseil de la protection sociale des travailleurs indépendants de Bretagne, les relations également avec la Caisse nationale et la Commission nationale, avec mon président, Monsieur Jouan, le président du CPSTI Bretagne. Et puis, je veille à ce que les activités, que ce soit les activités d'action sanitaire et sociale, la commission de recours amiable, mais également la médiation, soient bien réalisées pour le compte du CPSTI.
4: Et pour ça, vous n'êtes pas seul. Il y a plusieurs personnes qui sont avec vous, entre autres Anne-Sophie Carreau. Alors vous, c'est quoi votre rôle ?
6: Bonjour, je suis la responsable du service pôle social des travailleurs indépendants de l'URSSAF Bretagne. Nous avons en charge...

0: gestion des travailleurs indépendants qui rencontrent des difficultés. Nous les accompagnons, nous les soutenons. Et pour ça, nous avons en place plusieurs dispositifs, dont celui de l'action sanitaire et sociale du CPSTI. Nous avons en charge la gestion opérationnelle, le dispositif HELP et puis les relations partenariales.
1: Si je comprends bien, vous êtes beaucoup plus dans l'opérationnel, vous suivez le quotidien de cette commission d'action sanitaire et sociale.
0: Oui, tout à fait. Nous prenons en charge la gestion des dossiers, nous appelons les cotisants, nous faisons aussi en sorte de promouvoir ce dispositif et de faire en sorte que les travailleurs indépendants puissent être accompagnés dès lors qu'ils nous sollicitent jusqu'à un appel après la commission.
1: Combien de personnes travaillent dans cette instance ?
0: 5 collègues m'accompagnent au quotidien.
1: Donc vous êtes 6 à travailler au quotidien. Alors, on a utilisé un gros mot qu'on n'a pas encore défini. Je vais me tourner vers vous, Cécile Lemay. Le CPSTI, qu'est-ce que c'est ? Je crois qu'il y en a beaucoup qui ne connaissent pas le CPSTI.
2: Alors, le Conseil de la protection sociale des travailleurs indépendants, c'est un conseil qui a été créé en 2019, quand le RSI, donc le régime social des indépendants, a progressivement pris fin. Il gère différentes activités. Il gère en premier lieu la retraite complémentaire pour les travailleurs indépendants. Il gère également l'invalidité, les capitaux décès, mais également donc tout un budget d'action sanitaire et sociale, un budget qui... au niveau national, s'élève à un peu plus de 40 millions d'euros. Pour la Bretagne, c'est à peu près 2 millions d'euros.
1: Alors, nous sommes ici dans les bureaux de l'URSSAF Bretagne. Quel lien entre le CPSTI et l'URSSAF ?
2: La gestion d'une grande partie des activités du Conseil de la protection sociale des travailleurs indépendants a été transmise à l'URSSAF, aux URSSAF, de manière générale. Donc les URSSAF gèrent pour le compte du CPSTI, donc l'action sociale dont nous parlons ce matin, également la commission de recours amiable qui est pilotée par des commissions d'administrateurs, de conseillers du CPSTI au sein des URSSAF. Mais bon, pour autant, la gestion courante est bien faite par les URSSAF. Donc, commission d'action sociale, la commission de recours amiable, la médiation également, et puis nous veillons avec nos collègues des CEPAM, de la CARSAT, à ce que les activités qui sont confiées par le CPSTI à ces autres organismes soient également bien réalisées.
1: On reparlera d'ailleurs de la CPAM, la CEPAM, ou encore de la CARSAT. L'action sanitaire et sociale, on l'a déjà cité plusieurs fois, c'est une commission. Elle se réunit combien de fois par mois, par an ? Elle a combien de membres ?
2: Alors, cette commission se réunit en Bretagne une fois par mois. Ça peut être différent selon les régions, en fonction du nombre de dossiers, en fait, de demandes, la taille de la région, bien évidemment. Donc, une fois par mois pour la Bretagne, elle réunit 6 conseillers donc, qui vont étudier et donner un avis, un accord ou un refus sur les aides qui leur sont, les demandes d'aide qui leur sont proposées.
1: Alors, quelles aides peuvent avoir lieu ? Là, je me tourne vers vous, Anne-Sophie Carreau. Quelles aides peuvent bénéficier les travailleurs indépendants ?
0: Alors, les travailleurs indépendants, qu'ils soient artisans, commerçants, professions libérales, auto-entrepreneurs ou travailleurs indépendants sur le régime classique, peuvent bénéficier de plusieurs aides. La première, celle qui est la plus connue et la plus sollicitée, c'est l'aide aux cotisants en difficulté qu'on appelle la SED, qui permet à un travailleur indépendant rencontrant une problématique de santé, qui rencontre des difficultés de trésorerie liées à un événement extérieur, type un accident, travaux de voirie, etc. Ou alors à des difficultés ponctuelles économiques, comme la défaillance d'un client, l'installation d'un concurrent à proximité. Donc, peuvent solliciter l'URSSAF pour faire une demande d'ACED. Cette demande va lui permettre, lorsque son dossier va être présenté en commission, d'avoir une décision prise pour une éventuelle prise en charge totale ou partielle de ses cotisations. Ces décisions sont réfléchies en fonction de certains critères qui sont pour certains impératifs, notamment être affilié depuis au moins un an et avoir réalisé des versements sur son compte travailleur indépendant URSSAF.
1: On va peut-être donner quelques exemples supplémentaires pour la SED. Alors, on a dit des personnes qui ont des problèmes de santé, voire même des problèmes économiques. Vous pouvez illustrer avec des exemples très larges, sans donner de lieu, sans donner de nom.
0: Oui, bien sûr. Nous sommes souvent sollicités pour des problématiques liées à des ennuis de santé qui peuvent être persistants, nécessitant des soins de longue durée. Nous sommes aussi sollicités régulièrement par des travailleurs indépendants, qui rencontrent des problématiques liées à des travaux engagés dans la rue dans laquelle ils exercent leur activité, ce qui a un impact forcément sur leur chiffre d'affaires, puisque les clients ne peuvent par exemple pas se garer à proximité du commerce en question.
1: Ça, c'est beaucoup plus pour des magasins de proximité, on pense à une boulangerie, à une supérette ou à des choses comme ça.
0: Oui, tout à fait, mais ça peut également être aussi des artisans pour les clients ne peuvent pas se déplacer pour la réalisation de devis ou autre.
1: Donc, ça va vraiment très large, on voit une chute, c'est toujours en aval ou on peut le voir en amont? Est-ce que c'est, il faut être impacté directement ou est-ce qu'on peut dire, tiens, il y a ça que je vois arriver? Eh bien, je sais que je vais avoir des problèmes.
0: Ça peut également être par anticipation. Ce n'est pas la majorité des situations rencontrées, mais les conseillers sont aussi favorables et attentifs à des situations qui sont prises en main par anticipation par les travailleurs indépendants.
1: Donc, en aval ou en amont, on anticipe éventuellement les problèmes. C'est important d'anticiper et il y en a certains, on ne peut bien sûr pas les anticiper. Entre autres, les problèmes de santé. On n'en a pas beaucoup parlé encore.
0: Oui, donc sur des problèmes de santé, en effet, c'est compliqué de les anticiper. Le CPSTI et notamment la Commission d'action sociale est très attentive et essaye d'accompagner au mieux les travailleurs indépendants qui sont impactés par ce type de soucis. Donc, ils proposent une prise en charge des cotisations s'il y a un débit au compte ou par anticipation, mais ils peuvent compléter également cette prise en charge par une autre aide qu'on appelle l'aide financière exceptionnelle, qui est une aide qui est versée sur le compte bancaire directement du travailleur indépendant et qui vient pour l'aider à passer ce cap-là.
1: Alors, il y a la SED et puis l'AFE, l'aide financière exceptionnelle. Le premier, c'est de la réduction de cotisation. Le deuxième, vous avez dit, c'est de l'argent qui arrive directement sur les comptes bancaires. Comment est-ce qu'on a accès à cette aide financière exceptionnelle ?
0: Pour les aides financières exceptionnelles, on se retrouve avec les mêmes critères que sur l'aide aux cotisants en difficulté, c'est-à-dire avoir au moins un an d'exercice d'activité et avoir réalisé des versements sur son compte travailleur indépendant.
1: Et là aussi, il faut avoir vécu un problème dans la vie familiale ou dans la vie de tous les jours. Il m'a été dit aussi qu'on pouvait ne pas avoir des problèmes soi-même, mais quand on est aidant dans la famille, on peut aussi avoir de l'aide de ce côté-là. Ça rentre dans le cadre de l'aide financière exceptionnelle ou de la SED ?
0: Alors oui, tout à fait, ça peut rentrer dans ce cadre-là, ça peut rentrer aussi dans une autre aide dont on vous parlera tout à l'heure. L'aide financière exceptionnelle permet donc, comme on l'a dit, de venir en soutien du travailleur indépendant qui rencontre lui-même une problématique de santé, mais également au sein de son entourage, en tant que proche aidant, auprès de sa famille, des ascendants, des descendants.
1: La SED, l'AFE, l'aide financière exceptionnelle, et il y a encore d'autres aides, dont des aides d'urgence. On peut voir qu'il y a certains moments où ça peut être utile d'avoir des aides d'urgence.
0: Oui, tout à fait. C'est un dispositif qui est mis en place également par le CPSTI et qui est piloté par l'URSSAF nationale, la CAUSSE. Ce dispositif permet de venir en soutien de façon urgente auprès des travailleurs indépendants qui rencontrent une problématique liée à des intempéries, comme on a pu le rencontrer ces dernières années, notamment sur des inondations, sur des tempêtes. C'est une aide qui peut se porter jusqu'à un montant de 2000 euros et qui vient en soutien dès que possible auprès des travailleurs indépendants impactés.
1: Là aussi, il faut que ça passe par la commission.
0: Oui, ça passe par nos commissions, mais de façon plus rapide, puisqu'en fait, il y a délégation auprès de la direction de l'URSSAF. Donc, les membres du CPSTI sont bien évidemment informés des aides versées, du montant et du nombre, ainsi que des situations rencontrées. Mais la gestion opérationnelle se fait directement auprès de l'URSSAF, avec une validation auprès de la direction de l'URSSAF.
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1: On peut donner quelques exemples sur les aides d'urgence. Vous avez cité des inondations. Il y en a eu pas mal l'hiver dernier en Bretagne. On peut éventuellement parler d'incendies. Il y en a qui ont vu des maisons et des bâtiments lors des grands incendies de forêt ou d'autres incendies. Et donc, des bureaux, des lieux d'entreprise qui ont brûlé. Là, le CPSTI, la Commission d'action sanitaire et sociale, peut aider.
0: Oui, tout à fait. Donc, c'est au cas par cas, c'est sur accord de l'URSSAF nationale, où en effet, nous venons les solliciter pour leur proposer d'intervenir de façon rapide et urgente sur le public impacté, donc sur les inondations comme on en a parlé, sur des incendies de centres commerciaux comme on a pu avoir en Ille-et-Vilaine. L'URSSAF va engager cette demande et ensuite directement solliciter les travailleurs indépendants impactés.
1: Et là, c'est un chèque, quelque part, qui arrive directement sur le compte de l'entreprise, sur le compte du travailleur indépendant.
0: Oui, tout à fait. C'est une somme d'argent qui est versée sur le compte bancaire personnel du travailleur indépendant pour l'aider à passer cette mauvaise phase. Ça n'empêche pas que derrière, il y a la possibilité de faire une demande d'aide aux cotisants en difficulté qui pourra être réétudiée sur une prochaine commission d'action sociale.
1: Alors, il y a aussi une question. Ce ne sont que pour les travailleurs actifs, ces aides qui sont là. Qui est-ce qui répond à ça? Cécile Lemay.
2: Alors non, effectivement, vous avez bien compris que le CPSTI cherche à accompagner les travailleurs indépendants qui sont momentanément en difficulté avec des difficultés professionnelles ou des difficultés personnelles pour maintenir vraiment dans l'activité, favoriser la pérennité hein, de l'activité de l'entreprise. Mais pas uniquement, puisque le CPSTI accompagne également les retraités en situation de vulnérabilité. Alors concrètement, quelles sont les aides? Nous avons en premier lieu l'accompagnement au départ à la retraite, qui est géré par l'URSSAF pour le compte du CPSTI. C'est une aide pour les nouveaux retraités indépendants, artisans, commerçants, qui nécessitent un soutien pour venir soit compléter les droits si l'activité a réellement diminué au fil des années, si le cotisant a rencontré des difficultés à honorer l'intégralité du paiement de ses cotisations, à faire face sinon à la période transitoire du passage à la retraite, qui est souvent difficile pour les travailleurs indépendants avec des questions de relogement, hein, si le logement était situé en même temps que le lieu de travail, d'activité, également pour le solde des cotisations et des contributions sociales, personnelles qui étaient dues. Voilà, donc une aide un peu globale qui est observée, qui peut monter jusqu'à 10 000 euros.
1: Si j'entends bien, il y a deux points. C'est on fait le point sur les cotisations, on épure éventuellement ce qui n'a pas été fait auparavant, et puis on peut compléter avec autre chose, avec un chèque, j'imagine, comme de l'autre côté.
2: C'est important de venir compléter, puisque c'est une fois en fait l'ensemble des cotisations versées que le calcul de la retraite et des droits à la retraite va pouvoir être réalisé. Et donc plus les cotisations ont été payées, plus le droit à la retraite va être important.
1: À quel moment est-ce qu'on anticipe cette demande? Est-ce que ça se fait alors qu'on a déjà pris sa retraite? Ou est-ce que ça se fait en amont et on vient vous voir alors que l'on pense peut-être prendre sa retraite?
2: En amont, je pense que les collègues de la CARSAT viendront tous dire la même chose. Il est important de bien préparer sa retraite, de bien l'anticiper et notamment de faire le point sur les cotisations versées, de s'assurer qu'on est bien à jour. Une fois de plus, pour pouvoir obtenir la totalité de sa retraite et des droits à la retraite.
1: Donc, on le fait alors que l'on a déjà bien pris sa retraite?
2: Ah non, on le fait bien en amont. Hein, on le fait bien en amont, au moins 6 mois avant le départ à la retraite, si ce n'est 1 an.
1: Quand on commence réellement à s'y pencher.
2: Exactement, avec toutes les questions qu'il y a derrière, permettant de bien la préparer, non seulement vis-à-vis des cotisations du droit à la retraite, mais évidemment par rapport à la revente de l'activité, etc. etc.
1: Est-ce qu'il y a encore des choses, justement, autour de la retraite qu'il faut retenir?
2: Et oui, tout à fait. Donc, on a plusieurs aides qui sont gérées cette fois par la CARSAT, des aides financières complémentaires alors, à Oscar. Je ne vais pas rentrer trop dans le détail, mais disons que, de manière générale, l'ensemble des retraités peuvent avoir un droit à une aide qui s'appelle Oscar sur la prévention de la perte d'autonomie. Et le CPSTI vient compléter, en fait, cette prévention à la perte d'autonomie en diminuant le reste à charge pour les travailleurs indépendants.
1: Voilà, donc la CARSAT est présente via cette commission d'action sanitaire et sociale. Il n'y a pas que la CARSAT d'ailleurs qui est présente, il n'y a pas que les retraités, il y a aussi la CPAM.
2: Exactement, donc les CPAM, au-delà des aides qu'elles vont pouvoir verser à l'ensemble de la population, et notamment des aides d'action sanitaire et sociale, viennent verser des aides pour le compte du CPSTI aux travailleurs indépendants. Alors, je vais citer de manière assez large hein, plusieurs aides qui peuvent être envisagées. Une aide pour l'accompagnement ou maintien dans l'activité qui est très importante. Donc, dans le cas d'un travailleur indépendant qui serait empêché ou gêné dans son activité avec des besoins d'aménagement, des besoins d'embauche de personnes pour venir le soutenir en fait dans son activité, la CPAM peut venir étudier une demande donc de l'AMA, l'aide pour l'accompagnement au maintien dans l'activité. Il y a également des aides financières exceptionnelles, cette fois pour les invalides, puisque la CPAM va gérer pour le compte du CPSTI l'invalidité, donc l'invalidité des travailleurs indépendants, et gère donc à côté une aide financière exceptionnelle aux invalides, qui est tout à fait similaire à l'aide à l'AFE dont on a parlé tout à l'heure pour l'ensemble des travailleurs indépendants. Et puis, une aide au répit du travailleur indépendant actif dont on a parlé tout à l'heure. Alors, cette aide au répit est essentielle également, hein, avec le vieillissement de la population, mais pas que. C'est une aide qui va venir être proposée à des travailleurs indépendants qui doivent réduire leur activité ou dont l'activité normale est altérée du fait de la situation d'un proche, que ce soit un ascendant, un enfant, un frère, une sœur, qu'il va venir accompagner, en fait, sur du long terme.
1: Ça, c'est pour les aidants familiaux.
2: Ça, c'est pour les aidants familiaux également. Et alors, j'ai une toute dernière aide, puisque le CPSTI gère également le capital décès pour les travailleurs indépendants et gère l'aide aux conjoints survivants également. Donc, capital décès ou conjoint survivant, mais ce sont des aides également qui sont versées quand le travailleur indépendant est malheureusement décédé.
1: Voilà, on espère que ça arrive pas trop souvent, mais ça peut arriver malheureusement. Alors, beaucoup d'informations, beaucoup d'aides. Je vais me tourner vers vous, Anne-Sophie Caro. Comment s'y retrouver dans toute cette myriade d'aides qu'on vient un peu de lister ? Comment est-ce qu'on fait ?
0: Alors, en effet, ça fait beaucoup d'informations. Celles-ci, vous pouvez les retrouver sur le site, comme indiqué tout à l'heure, sécu-indépendant.fr, sur le site également de l'URSSAF, mais de tous les différents organismes qu'on a pu citer pendant l'entretien. Nos accueils physiques et téléphoniques sont également ouverts et les conseillers pourront répondre à vos questions.
1: Donc, on appelle tout simplement l'URSSAF ici à Rennes.
0: Oui, tout à fait. Vous pouvez appeler, vous pouvez vous déplacer et vous aurez des renseignements sur l'action sociale.
1: Voilà, c'est ce qu'on demande. Et puis, Cécile Lemay, vous demandez la parole.
2: Oui, je tiens juste à préciser que vous êtes venue aujourd'hui à Rennes et nous vous en remercions, mais nous sommes présents sur tous les départements. Donc c'est très important, n'hésitez pas à vous déplacer. Nous sommes à Plérin, à Quimper, à Brest, à Vannes et ici à Rennes.
1: Donc partout en Bretagne, il me semble que j'ai vu qu'il y avait un lieu qui regroupait justement toutes ces aides-là pour prendre contact avec votre service, Anne-Sophie Caro.
0: Alors oui, c'est pas un lieu, mais c'est un dispositif puisque nous nous sommes organisés entre organismes de sécurité sociale pour faciliter donc l'accès à ces aides. Concrètement, il vous suffit de taper le mot HELP, H-E-L-P, avec le code du département dans lequel le travailleur indépendant réside. Vous tapez cette information sur un moteur de recherche. Ça va vous permettre d'arriver sur un questionnaire de 10 questions fermées. Une fois complété, l'URSSAF prendra en charge l'examen de la situation, rappellera le travailleur indépendant pour faire le point sur la situation et transmettra auprès de chaque organisme concerné pour une prise en charge adaptée et coordonnée.
1: Donc, HELP 22, HELP 29, HELP 35, HELP 56, on arrive sur un site bien précis, un site qui est géré par l'URSSAF et on s'attend à un coup de fil dans la semaine.
0: Alors, c'est un site qui est géré par le département, qui s'appelle Démarche Simplifiée, enfin Démarche Numérique dorénavant. C'est un dispositif qui est piloté par l'URSSAF et on essaye d'appeler, en effet, dans les plus brefs délais.
1: J'imagine qu'il y a des pièces qu'il va falloir apporter.
0: Alors, sur les demandes d'action sanitaire et sociale, oui, tout à fait, il y a des formulaires qui sont à compléter. Chaque formulaire correspond à un type d'aide qui doit nous être renvoyé, accompagné du dernier avis d'imposition et de tous les justificatifs nécessaires à la situation.
1: Des documents indispensables.
0: Des documents indispensables, voilà, pour nous permettre, nous, au niveau de la gestion opérationnelle, de présenter correctement le dossier de façon la plus pertinente et la plus proche de la réalité auprès des conseillers de la Commission d'action sanitaire et sociale.
1: Et puis, vous ne faites pas ça seul. Il y a plein de partenaires autour de vous, des personnes avec qui vous travaillez en proximité.
0: Oui, tout à fait. Donc, en plus des organismes de sécurité sociale, nous veillons à travailler avec des partenaires régulièrement. L'URSSAF Bretagne travaille avec l'association EG, ADI, 60 000 rebonds et APESA, et nous orientons, dès lors que cela est nécessaire, les travailleurs indépendants vers ces organismes.
1: Des organismes qui accompagnent sur le terrain les travailleurs indépendants, les gérants d'entreprises au sens large. Est-ce qu'il y a encore des choses à dire qu'on a oublié de dire éventuellement et qui pourraient être importantes ?
2: Ne pas hésiter, peut-être inciter les travailleurs indépendants à ne jamais hésiter à venir demander de l'aide, du soutien. C'est extrêmement important, en fait, vous y avez le droit, vous versez des cotisations, et donc vous avez le droit à toutes ces aides qui sont réalisées pour vous. Ce sont des aides qui sont défiscalisées et sur lesquelles nous ne toucherons pas au niveau des cotisations. Donc c'est vraiment pour vous soutenir et vous permettre d'assurer la pérennité de votre activité.
1: Merci beaucoup Cécile Lemay, merci beaucoup Anne-Sophie Carreau, merci de nous avoir accueillis aujourd'hui ici dans ces bureaux de l'URSSAF Bretagne. Et puis on a retenu qu'il fallait taper HELP et le code du département dans un moteur de recherche pour si jamais on avait une demande à faire, ou encore on contacte directement l'URSSAF, ou ici à Rennes, ou bien dans chacun des bureaux localisés dans les différentes villes de Bretagne. Merci à toutes les deux. 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
1: Bonsoir à tous. Une saison de feux de forêt précoce. Les incendies se multiplient dans le sud de la France. Vous entendrez le ministre de l'Intérieur en déplacement dans l'Aude où près de 1000 hectares ont brûlé. Des feux attisés par les fortes chaleurs. Après l'épisode de canicule, la France va de nouveau connaître des températures élevées dans les jours à venir. Mais l'épisode sera visiblement moins fort que prévu. Et puis le début des vacances d'été. Ce soir, les Français ont un budget serré. Mais ils pourraient être plus dépensiers en cas d'euphorie après un beau parcours des Bleus en Coupe du Monde. 6 départements de l'arc méditerranéen toujours en danger très élevé de feux de forêt, des Pyrénées-Orientales aux Bouches-du-Rhône. Hier, 26 incendies étaient en cours simultanément. C'est dans l'Aude que les flammes ont été les plus féroces. Elles ont dévoré près de 1000 hectares à Pouzol-Minervois. Le feu est désormais fixé. Cet après-midi, le ministre de l'Intérieur était sur place. Laurent Nunez a souligné la situation critique actuelle.
2: Nous sommes évidemment très inquiets sur cette période de saison de feu. On a un mois d'avance là sur les départs de feu. 9 feux sur 10 ont une origine humaine. Donc voilà, il faut vraiment que nos concitoyens fassent extrêmement attention. Les conditions sont propices au développement de feux importants. Donc il y a tous les gestes de prévention habituels, évidemment de ne pas faire de barbecue, d'éviter des randonnées dans les secteurs quand ils sont fermés à l'usage pédestre. Faire attention évidemment aux jets de mégots. Voilà, tout un tas de mesures sur lesquelles nous communiquons énormément, mais qui doivent être appliquées avec beaucoup de vigilance.
1: Le risque de feux de forêt restera très élevé ce week-end. Des incendies alors que la France vient de vivre le mois de juin le plus chaud de son histoire. C'est ce que nous apprend Météo France, avec une température moyenne de 22,7 degrés, supérieure de près de 4 degrés aux normales saisonnières. On bat les précédents records de 2003 et 2025. Cet épisode de chaleur a été particulièrement meurtrier. Au moins 2025 décès supplémentaires, selon la ministre de la Santé. Stéphanie Rist annonce d'ailleurs une enveloppe de 100 millions d'euros pour acheter des climatiseurs pour les hôpitaux. Et ce, alors qu'un nouvel épisode de forte chaleur est attendu dès ce week-end, avec des températures qui vont grimper, mais pas aussi haut que la précédente canicule, selon le météorologue Patrick Marlière.
3: On avait un peu paniqué en fin de semaine dernière. Il y a eu des annonces qui étaient un peu erronées et spectaculaires, avec plus de 45 degrés, voire 50 sur la France. Néanmoins, il y a des chaleurs importantes qui vont s'installer à la fois sur le nord et le sud du pays. On sera samedi et dimanche sur la moitié nord entre 26 et 28, voire très localement 30 degrés, et on se rapprochera des 38, 39, voire 40 degrés dans le sud-ouest localement, et on passera certainement en vigilance canicule, peut-être à premier niveau, ou même en vigilance orange dans certains départements de la moitié sud. En ce qui concerne le temps ensoleillé, il devrait se poursuivre une grande partie de la semaine.
1: D'autres vagues de chaleur ne sont pas à exclure cet été jusqu'en septembre. Demain, 2 départements seront placés en vigilance orange canicule, l'Hérault et les Pyrénées-Orientales. Également dans l'actualité, l'enquête progresse après l'explosion survenue à Monaco lundi soir. La principale suspecte est une Ukrainienne installée en Allemagne, connue pour ses liens avec la criminalité organisée. Elle aurait bénéficié de complicité, selon le procureur. Une notice rouge Interpol a été émise pour permettre son interpellation. L'attaque a fait 3 blessés graves. Le scandale des airbags Takata continue. On apprend la mort d'un conducteur survenu au mois de janvier en Haute-Savoie après l'explosion de son airbag. Le bilan passe à 3 morts en métropole. Du monde sur les routes à quelques heures du début des vacances. Bison futé voit rouge dans le sens des départs à hauteur du nord-est. C'est orange partout ailleurs. Demain, c'est le nord-ouest qui sera en rouge. Vous êtes d'ailleurs peut-être déjà sur les routes des vacances. Entre les prix des billets de transport et le contexte géopolitique au Moyen-Orient, de nombreux Français choisiront de rester en France cet été. Si le budget s'annonce serré, les événements sportifs comme la Coupe du Monde pourraient bien dynamiser les dépenses, selon le directeur du cabinet ProTourisme, Didier Arino.
4: On est aux alentours de 1850 euros par foyer. Plus de 3300 par foyer pour ceux qui partent à l'étranger. Vous savez, il y a des effets psychologiques. On l'avait vu lors des Jeux Olympiques. Dans un premier temps, la consommation avait été extrêmement morose jusqu'aux exploits des athlètes français. Et si les Français vont loin dans cette Coupe du Monde, à n'en pas douter, on aura des Français qui se lâcheront et qui auront un moral plus important. Donc, vous savez, le tourisme, c'est avant tout de la psychologie. Mais cette année, ce que l'on constate aussi, c'est à 71%, l'élément déterminant, c'est le prix dans les hébergements touristiques.
1: 47% des Français citent le budget comme le principal frein pour ne pas partir en vacances cet été, selon une étude Ipsos. Et puis le foot, suite et fin des 16e de finale de la Coupe du Monde. Ce soir, au programme Australie, Égypte, Argentine, Cap-Vert et Colombie, Ghana. Les 8e de finale de la compétition commenceront demain avec Canada-Maroc, suivi du match de l'équipe de France contre le Paraguay. Voilà pour l'info, excellente soirée.
5: Vous écoutez la radio et c'est bien, oui très bien. Mais savez-vous que ce média pourrait être en grand danger si le législateur n'y prend pas garde? Je veux évoquer aujourd'hui la réception radio dans les véhicules. Est-ce qu'elle va disparaître? La question est loin d'être anodine. C'est là où près de la moitié de l'écoute de la radio se fait. Déjà, l'idée qu'une voiture puisse devenir autonome, autrement dit qu'il n'y ait plus besoin de tenir le volant, que la voiture puisse rouler toute seule est inquiétant. Non, pas pour la sécurité. L'intelligence artificielle fera certainement mieux que l'humain, responsable de la plupart des accidents. Le problème, c'est que sans conducteur, plus besoin d'écouter la radio. On pourra regarder un film ou une série, ce que vous faites déjà quand vous êtes dans un transport en commun. Le véhicule autonome est donc un problème pour la réception de la radio, mais une des solutions pour ceux qui défendent ce média et de développer les usages, et le podcast en fait partie. Mais faut être quand même réaliste, le véhicule totalement autonome, c'est pas pour demain. Peut-être après-demain, on a encore le temps d'y réfléchir. En revanche, il y a un danger beaucoup plus immédiat qui se profile, celui des constructeurs automobiles qui veulent faire des économies en supprimant l'autoradio. Contrairement à ce que l'on croit, ce n'est pas obligatoire d'équiper une voiture d'un autoradio. Autrefois, c'était même une option. Je me demande d'ailleurs si ça l'est pas encore. Les plus anciens se souviennent, on achetait avant son propre autoradio, parfois de haut de gamme, et il était souvent volé, d'où cette habitude de l'enlever chaque soir. On se baladait avec un tiroir. Aujourd'hui, l'autoradio est intégré dans le tableau de bord, il est quasi involable. Mais ce tableau de bord est devenu un centre multimédia, assez compliqué d'ailleurs. Il y a le GPS, les applications, la connexion au smartphone, le streaming. Résultat, la radio traditionnelle devient presque une option au sens littéral. Il faut la chercher sur cet écran. La loi européenne impose bien depuis 2020 la compatibilité DAB+ sur les véhicules, mais uniquement si ce véhicule est équipé d'un système de radio. Autrement dit, il n'y a pas d'obligation d'avoir une radio, mais si radio il y a, elle doit pouvoir recevoir le DAB+. Certains constructeurs ont flairé la faille. Ils gardent le système multimédia, mais ils retirent la fonction radio. Pour eux, l'accès à Spotify, Apple Music, Deezer, ça suffit largement. C'est déjà le cas d'ailleurs aux États-Unis. Les nouveaux Tesla Model 3 standard 2026, aux États-Unis donc, n'auront plus d'autoradio intégré, pas possible de le rajouter. Et comme Tesla ne prend pas en charge l'Apple Car ni l'Android Auto, il faut passer par le Bluetooth, sans affichage sur l'écran. Vous allez me dire, c'est pas grave, on n'avait déjà plus envie d'acheter une Tesla. Bon, certes, mais enfin le problème, si d'autres constructeurs s'y mettent. Autant prévenir que guérir, il faut rendre obligatoire la réception de la radio dans tous les véhicules européens. Car sans autoradio dans les véhicules, c'est plus de 40% de l'audience qui risque de disparaître. Et par là même, c'est tout un équilibre qui est remis en question. C'est donc un pan entier de la culture, de la proximité et de la démocratie sonore qu'on risque d'effacer du tableau de bord, et pas seulement. Il se trouve que j'avais évoqué ce problème ici dans cette chronique SatMag en octobre dernier. Et apparemment, ça a eu un effet. L'ARCOM, le gendarme de l'audiovisuel, commence à s'en préoccuper. Oui, je sais, je pousse un peu en disant cela. J'ai pas été le seul à me préoccuper de ce problème, mais 4 mois plus tard, c'est assez rapide en temps administratif. Romain Lalex, membre du collège de l'ARCOM, en charge du sujet radio, s'est en effet inquiété dans une tribune publiée dans les Échos ce 13 février 2026 de la possibilité que certains constructeurs automobiles suppriment donc les récepteurs radio dans les véhicules. L'absence d'autoradio dans les véhicules équivaudrait à une marginalisation immédiate de la radio et sa disparition à brève échéance. Il faut donc une mobilisation réglementaire européenne qui doit être l'occasion d'imposer aux constructeurs automobiles non seulement d'intégrer un récepteur dans les véhicules, mais aussi de garantir effectivement l'accès à la radio au moyen d'un bouton ou d'une application clairement identifiable sur les tableaux de bord. J'aurais quand même tendance à dire qu'il faut rajouter que le fait que cette réception radio doit se faire au minimum via la réception hertzienne, en FM et en DAB+, et pas seulement la réception via Internet. Et oui, parce que j'imagine que certains vont dire « vous pouvez écouter la radio via une application, via Internet, ça suffit ». Non, il faut cette réception hertzienne. Pourquoi ? Simplement parce que les réseaux téléphoniques peuvent être rapidement saturés ou défaillants. Et en déplacement, le hertzien, c'est le moyen le plus fiable pour assurer une diffusion radio d'urgence.
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1: Bonsoir à tous. Deux départements repasseront en vigilance orange canicule demain, l'Hérault et les Pyrénées-Orientales. La chaleur fait son retour par le sud ce week-end. Les températures pourraient grimper jusqu'à 36 degrés sur le sud-est et parfois jusqu'à 38 sur le Languedoc. La chaleur qui accentue le risque d'incendie. Trois départements seront demain en vigilance rouge. Le risque de feu sera très élevé dans l'Aude, les Pyrénées-Orientales et le Gard. Nous sommes très inquiets pour la saison, admet le ministre de l'Intérieur. Les feux ont un mois d'avance par rapport à la normale, selon Laurent Nunez. Plusieurs incendies sont encore en cours dans le sud, notamment dans le Gard. Dans l'Aude, là, l'incendie est fixé. Il a parcouru 900 hectares et mobilisé 900 pompiers. Dans ce contexte, les autorités appellent chacun à respecter les bons gestes, pas de mégots dans la nature ou encore pas de barbecue en zone boisée. Dans l'actualité aussi, Marie-Thérèse Garcia, condamnée à 25 ans de prison pour le meurtre de Corinne Didiot. Démembrée et décapitée, le corps de la victime avait été retrouvé dans une malle dérivant sur la Seine. Surnommée Mad Dalton, Marie-Thérèse Garcia conteste ce meurtre. 30 ans de prison avaient été requis contre elle. Elle n'a pas agi seule. L'étau se resserre autour de la principale suspecte de l'explosion à Monaco lundi. Il s'agit d'une Ukrainienne domiciliée en Allemagne. Elle aurait bénéficié de complicité selon le procureur. Le pronostic vital de l'une des trois victimes est toujours engagé. En Iran, l'hommage national à Ali Khamenei doit commencer demain. Les autorités attendent entre 15 et 20 millions de personnes rien qu'à Téhéran, la capitale. La dépouille de l'ayatollah sera exposée jour et nuit jusqu'à lundi. Le guide suprême iranien a été tué par une frappe israélo-américaine en février. Et puis le foot et la fin des 16e de finale de la Coupe du Monde. Premier rendez-vous à 20h entre l'Australie et l'Égypte. À minuit, Argentine, Cap-Vert et enfin Colombie, Ghana à 3h30 du matin. Les Bleus joueront demain leur 8e de finale contre le Paraguay. Dernier entraînement ce soir à Philadelphie pour les joueurs de Didier Deschamps. Très bonne soirée à tous.
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0: Le sud ce week-end, les températures pourraient grimper jusqu'à 36 degrés sur le sud-est et parfois jusqu'à 38 sur le Languedoc. La chaleur qui accentue le risque d'incendie. 3 départements seront demain en vigilance rouge. Le risque de feu sera très élevé dans l'Aude, les Pyrénées-Orientales et le Gard. Nous sommes très inquiets pour la saison, admet le ministre de l'Intérieur. Les feux ont un mois d'avance par rapport à la normale, selon Laurent Nunez. Plusieurs incendies sont encore en cours dans le sud, notamment dans le Gard. Dans l'Aude, là, l'incendie est fixé. Il a parcouru 900 hectares et mobilisé 900 pompiers. Dans ce contexte, les autorités appellent chacun à respecter les bons gestes, pas de mégots dans la nature ou encore pas de barbecue en zone boisée. Dans l'actualité aussi, Marie-Thérèse Garcia, condamnée à 25 ans de prison pour le meurtre de Corinne Didiot. Démembrée et décapitée, le corps de la victime avait été retrouvé dans une malle dérivant sur la Seine. Surnommée Mad Alton, Marie-Thérèse Garcia conteste ce meurtre. 30 ans de prison avaient été requis contre elle. Elle n'a pas agi seule. L'étau se resserre autour de la principale suspecte de l'explosion à Monaco lundi. Il s'agit d'une Ukrainienne domiciliée en Allemagne. Elle aurait bénéficié de complicité selon le procureur. Le pronostic vital de l'une des 3 victimes est toujours engagé. En Iran, l'hommage national à Ali Khamenei doit commencer demain. Les autorités attendent entre 15 et 20 millions de personnes rien qu'à Téhéran, la capitale. La dépouille de l'ayatollah sera exposée jour et nuit jusqu'à lundi. Le guide suprême iranien a été tué par une frappe israélo-américaine en février. Et puis le foot et la fin des 16e de finale de la Coupe du Monde. Premier rendez-vous à 20h entre l'Australie et l'Égypte. À minuit, Argentine, Cap-Vert et enfin Colombie-Ghana à 3h30 du matin. Les Bleus joueront demain leur 8e de finale contre le Paraguay. Dernier entraînement ce soir à Philadelphie pour les joueurs de Didier Deschamps. Très bonne soirée à tous.
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